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1: Et bonjour, bienvenue sur Radio Collège en ce vendredi 19 juin, dernier jour de la semaine, juste avant le week-end. On le passe ensemble, c'est aussi le dernier jour de cette vague matinale qui va faire une pause ensuite, estivale. Et donc on passe cette matinée ensemble avant les grandes vacances de la vague matinale. Vous écoutez Radio Collège 95.9 ou radiocollège.fr, il est tout juste 9h. Et on s'intéresse à l'actualité avec le Flash Info. En raison de fortes chaleurs annoncées, l'Académie de Poitiers a décidé de reporter une partie des épreuves du baccalauréat. Les oraux, initialement prévus les lundis 22 et mardi 23 juin après-midi, sont décalés au lundi 29 et mardi 30 juin en matinée. Cette décision annoncée par le recteur Frédéric Périssard vise à protéger les candidats face à des températures pouvant atteindre jusqu'à 40 degrés dans certaines zones, comme à Saint-Jean-d'Angély ou Jonzac. À ce stade, l'Académie serait la seule en France à avoir pris de telles mesures. À La Rochelle, le parking des Salines est désormais équipé d'un imposant portique d'entrée destiné à limiter l'accès aux véhicules volumineux. Installé il y a 2 semaines, cet ouvrage vise à empêcher l'installation de camions et de caravanes sur ce site d'environ 1000 places, anciennement occupées par le parc des expositions. La municipalité entend ainsi réguler l'occupation du parking, régulièrement investi par des groupes itinérants, notamment entre mai et novembre. Un dispositif de sécurité selon l'élu en charge du stationnement Richard Billon, qui espère mettre fin à ces installations non autorisées. La communauté d'agglomération de La Rochelle lancera dès cet été un test de réutilisation des eaux usées traitées pour l'arrosage des espaces verts. Environ 3000 mètres cubes d'eau initialement collectés puis traités à la station d'épuration de Portneuf seront utilisés dans le cadre de cette expérimentation. L'objectif, préserver la ressource en eau potable tout en garantissant l'absence d'impact sur la santé et l'environnement. Présentée par Guillaume Crabal lors d'une table ronde organisée à la Coursive, cette initiative s'inscrit dans une stratégie locale d'adaptation face aux tensions croissantes sur la ressource en eau.

Le quartier de Villeneuve-les-Salines s'apprête à vibrer ce samedi 20 juin à l'occasion de la 48e édition de la fête de la Saint-Jean. Portée par plus de 250 bénévoles et 31 associations, l'événement promet une journée riche en animation. Dès le matin, les visiteurs pourront profiter d'un espace jeu, d'une buvette et d'un tournoi de pétanque inédit et d'un atelier cirque avant un premier concert à l'heure du déjeuner. L'après-midi fera la part belle au spectacle, aux démonstrations de danse et aux concerts au style varié. En soirée, le traditionnel buffet de cuisine du monde précédera le feu de la Saint-Jean, suivi d'un DJ set assuré par DJ Zoren. Un rendez-vous festif, convivial, devenu incontournable dans ce quartier de La Rochelle.

Bon, aujourd'hui encore une belle journée qui nous attend, hein. Bien ensoleillée sur La Rochelle, mais un petit peu plus fraîche, hein. On a moins chaud qu'hier, 23 degrés d'attendu ce matin au maximum, hein. Ressenti 28 quand même, avec des nuages qui arrivent quand même en milieu de matinée. Cet après-midi, on aura de belles éclaircies avec seulement, entre guillemets, 23 degrés, quand même un ressenti de 28. C'est à partir de ce week-end, hein, que les températures grimpent. 27 ressenti 32 pour samedi après-midi et 34 ressenti 42. Ça sera pour dimanche. Donc on profite encore de cette dernière journée à peu près au frais, puisque ce week-end, voilà, ça rigole pas. Surtout dimanche, hein, ressenti 42 selon Météo France sur La Rochelle. Et la semaine prochaine, ça promet aussi d'être de fortes chaleurs qui nous attendent, hein, tout au long de la semaine, sans interruption, à commencer lundi avec 37 degrés l'après-midi. Hein. Bon, pour le moment, nous sommes le vendredi 19 juin. Vous écoutez Radio Collège, il est 9h05 et on commence avec Disco Beach et le titre C'est beau, la bourgeoisie.

Hasta la vista d'MC Solar sur Radio Collège. Il est 9h12, merci de passer la matinée avec nous sur Radio Collège 95.9 ou radiocollège.fr. Aujourd'hui, c'est le dernier jour de la semaine, dernière ligne droite avant le week-end, hein, en ce vendredi, et aussi dernière vague matinale avant une grande pause estivale, avant de se retrouver en septembre. C'est le moment de l'info bonne humeur et direction Los Angeles, enfin plus précisément à Azusa, près de Los Angeles, où il y a un homme pas comme les autres, Mohamed Bzik. En fait, il consacre sa vie à accueillir des enfants en fin de vie, ceux que personne d'autre ne peut ou ne veut prendre en charge. Depuis plus de 30 ans, il ouvre les portes de sa maison à ses enfants très malades, parfois pour seulement quelques semaines. Son idée est simple mais bouleversante, aucun enfant ne devrait mourir seul. Tout a commencé à la fin des années 80 avec sa femme Dawn, déjà famille d'accueil. Ensemble, ils ont fait un choix rare, se consacrer uniquement aux enfants en phase terminale. Une mission aussi essentielle que difficile. Aujourd'hui, Mohamed continue seul après le décès de son épouse et malgré son propre combat contre le cancer. Chez lui, il s'occupe d'enfants lourdement handicapés, parfois aveugles, parfois incapables de bouger, mais à qui il offre quelque chose d'essentiel, de la présence, de la douceur et de l'attention. Certains bébés arrivent même sans prénom, lui leur en donne un pour qu'ils aient une identité, une place, une histoire, même courte. Au total, il a accompagné près de 80 enfants et aucun d'entre eux n'est parti sans quelqu'un à ses côtés.

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Amour censure, c'était Oshi sur Radio Collège. Il est 9h21, c'est le moment de la chronique Vraie du Faux. Et aujourd'hui, on va parler de boire de l'eau très fraîche, voire de l'eau glacée, puisque quand il fait très chaud, on a tous ce même réflexe, boire de l'eau bien fraîche, ou voilà, ajouter des glaçons à notre boisson. Mais est-ce que c'est vraiment la meilleure façon de se rafraîchir? Eh bien, c'est à nuancer, parce qu'en fait, la sensation, elle est immédiate, mais trompeuse. Boire de l'eau glacée procure une sensation de fraîcheur sur le moment, un effet très agréable, mais cet effet est surtout local et temporaire. La réaction du corps, quand on boit très froid, c'est qu'il doit réchauffer le liquide, et cela demande un peu d'énergie. Et surtout, le froid peut provoquer une légère vasoconstriction, donc les vaisseaux qui se resserrent. Résultat, la dissipation de la chaleur peut être moins efficace à court terme. Peu importe la température de l'eau, le plus important, ça reste de boire suffisamment. Puisque la déshydratation, c'est ça le vrai danger en période de chaleur. Donc l'idéal, c'est de l'eau fraîche mais pas glacée, agréable à boire et surtout consommée régulièrement.

0: tous les mêmes. C'était Stromae sur Radio Collège.
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0: Vous connaissez le théâtre d'improvisation format match ? Deux équipes s'affrontent en improvisant sur des thèmes imaginés par un arbitre impartial. Avec un humour présent, plus que présent, et une créativité hors norme, les joueurs interprètent des scènes uniques et éphémères. Et c'est vous, public, qui déciderez à l'issue de chaque impro quelle équipe vous souhaitez mener vers la victoire. Pour ce match d'impro, les Chatterton et Mallow de La Rochelle t'affrontent Air Impro. Pour le tarif de 7 euros, ça sera donc aux Cabanes Urbaines ce soir à 20h. Rendez-vous pour ce match de théâtre d'improvisation à ne pas manquer. C'est vraiment des soirées uniques hein, à chaque fois avec de l'impro, du rire, du sourire, de la bienveillance. Ça se passe aux Cabanes Urbaines. Vous pouvez réserver directement en ligne. Hein. Vous retrouvez les infos sur les Cabanes urbaine.fr. Et puis du côté de la comédie de La Rochelle, demain soir, samedi 20 juin, vous pouvez aller voir une comédie qui s'appelle Les parents viennent de Mars, les enfants du McDo. Un véritable phénomène de société qui rassemble au théâtre toute la famille, 200 ans et 99 ans, la comédie qui réconcilie tout le monde. Bien sûr, on adore nos parents, mais parfois... Une illustration drôle étant de ces rapports universels à travers les tableaux de vie que partagent un père et ses enfants, filles et garçons. En place pour une série de scènes ordinaires qui deviennent jubilatoires lorsqu'elle l'épingle est bien placée, bébé, enfance, adolescence, à tous les âges, ses joies et ses galères. Ayant affiché complet au mythique théâtre parisien des Blancs Manteaux pendant deux saisons et ayant connu un énorme succès au Festival d'Avignon, ce spectacle événement fait la joie d'un public de plus en plus vaste au fil des années et de ses dates de tournée. Des parents viennent de Mars, les enfants du McDo, c'est à aller voir à la Comédie de La Rochelle ce samedi 20 juin. Vous retrouvez les infos et la billetterie sur le site de la comédie 16-19.fr. h 32, merci d'être fidèle à Radio Collège. On continue en musique avec Elena et son titre « Tout a changé, rien n'a changé ».
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4: 9h36 et vous écoutez Radio Collège 95.9 ou radiocollège.fr. Et ce matin, je vous parle d'une invention qui a changé notre manière de communiquer, la radio. Petite mise en abîme ce matin. Parce que derrière cette révolution, un nom revient souvent. On va parler ce matin de Giulielmo Marconi. Né en 1874 en Italie, Marconi est fasciné très jeune par les travaux sur les ondes électromagnétiques. À la fin du 19e siècle, les scientifiques savent déjà que ces ondes existent, mais personne ne les utilise encore pour communiquer à distance. Marconi, lui, a une idée, envoyer des messages sans fil à travers l'air. À seulement 20 ans, il commence ses premières expériences. Il parvient à transmettre des signaux sur quelques mètres, puis quelques kilomètres, et rapidement, il comprend que son invention peut avoir des implications immenses. En 1896, il dépose un brevet pour son système de télégraphie sans fil. C'est le début de la radio. Mais son exploit le plus spectaculaire arrive en 1901. Il réussit à envoyer un signal radio à travers l'océan Atlantique entre l'Angleterre et le Canada. C'est une première mondiale. Grâce à cette technologie, les navires peuvent communiquer en mer, ce qui sauvera de nombreuses vies. La radio devient peu à peu un outil essentiel, puis un média accessible à tous. Pour ses travaux, Marconi reçoit le prix Nobel de physique en 1909. Mais il n'est pas seul dans cette aventure. D'autres scientifiques comme Nikola Tesla ou Heinrich Hertz ont aussi joué un rôle clé dans la découverte de la compréhension des ondes. Giulielmo Marconi meurt en 1937, mais son invention continue de vivre chaque jour dans nos radios, nos téléphones et même dans le Wi-Fi. Donc la radio n'est pas née d'un seul homme, mais Marconi est celui qui a réussi à transformer une découverte scientifique en révolution mondiale.

0: j'assume.
1: Je t'accuse, c'était Suzanne sur Radio Collège. Il est 9h43, c'est le moment de l'objet du jour. Et ce matin, on parle de la porte. Un objet qu'on franchit chaque jour sans vraiment y penser. On l'ouvre, on la ferme et pourtant, elle est partout dans nos vies. Et depuis toujours, les humains ont eu besoin de délimiter des espaces. Se protéger, s'abriter, créer un dedans et un dehors. Les premières portes apparaissent avec les premières habitations, souvent en bois, parfois en pierre. Dans l'Antiquité déjà, elles sont solides, parfois décorées, parfois monumentales. Elles protègent, mais elles racontent aussi quelque chose du lieu qu'elles gardent. Au fil du temps, la porte devient plus qu'un simple objet pratique, elle devient un symbole. Une porte, ça sépare, mais ça relie aussi. C'est ce qu'on ferme pour se sentir en sécurité, et c'est ce qu'on ouvre pour accueillir, pour découvrir ou pour avancer. Dans les histoires, dans les films, dans la vraie vie, passer une porte, c'est jamais anodin. C'est entrer quelque part ou en sortir, changer de pièce, de moment, parfois même de vie. Et puis il y a ces portes qu'on hésite à ouvrir, celles qu'on claque, celles qu'on laisse entrouvertes, parce qu'au fond, une porte, ce n'est pas juste du bois ou du métal, c'est une possibilité. Aujourd'hui, on en franchit des dizaines sans réfléchir chaque jour. Mais peut-être que la plus importante, c'est celle qu'on choisit d'ouvrir. Un objet silencieux, mais qui marque souvent le début de quelque chose.

Il se fait connaître du grand public en 2005 grâce à la comédie musicale Le Roi Soleil, où il incarne le rôle de Monsieur, frère du roi. Son énergie sur scène et sa voix reconnaissable marquent immédiatement les esprits. Mais c'est en solo qu'il connaît un succès immense. Son premier album, Mon Paradis, porté par des titres comme On s'attache ou Parce qu'on sait jamais, devient un véritable phénomène. Il enchaîne ensuite les albums à succès avec des chansons comme Il est où le bonheur, qui touche un public très large. Ce qui fait la force de Christophe Maé, c'est son mélange de styles. Une pop accessible, teintée de sonorités acoustiques, de soul et d'influences africaines. Sa musique, elle est chaleureuse, positive, souvent tournée vers les autres et les émotions simples. Ses textes parlent du quotidien, de l'amour, du temps qui passe, avec une sincérité qui crée une vraie proximité avec le public. Sur scène, il est reconnu pour son énergie communicative. Ses concerts sont vivants, généreux, portés par une vraie connexion avec le public. Aujourd'hui, Christophe Maé s'est imposé comme une valeur sûre de la chanson française, un artiste populaire, sincère, capable de rassembler plusieurs générations autour de ses chansons. On écoute un de ses titres d'abord les plus connus, On s'attache, c'est Christophe Maé sur Radio Collège.

On s'attache de Christophe Maé sur Radio Collège. Titre grand succès hein, de Christophe Maé. Dans la même époque, on avait aussi sur le même album Belle Demoiselle qui a fait un carton à ce moment-là. Et puis dans les plus récents, Il est où le bonheur ou encore Casting.

hein, tout récemment. En tout cas, Christophe Maé est toujours sur le devant de la scène francophone. Et on l'adore toujours autant. Vous écoutez Radio Collège en ce vendredi 19 juin, il est tout juste 10h. Et on s'intéresse à l'actualité avec le Flash Info.

En raison de fortes chaleurs annoncées, l'Académie de Poitiers a décidé de reporter une partie des épreuves du baccalauréat. Les oraux initialement prévus les lundis 22 et mardi 23 juin après-midi sont décalés au lundi 29 et au mardi 30 juin en matinée. Cette décision, annoncée par le recteur Frédéric Périssard, vise à protéger les candidats face à des températures pouvant atteindre jusqu'à 40 degrés dans certaines zones, comme à Saint-Jean-d'Angély ou Jonzac. À ce stade, l'Académie serait la seule en France à avoir pris de telles mesures.

À La Rochelle, le parking des Salines est désormais équipé d'un imposant portique d'entrée destiné à limiter l'accès aux véhicules volumineux. Installé il y a 2 semaines, cet ouvrage vise à empêcher l'installation de camions et de caravanes sur ce site d'environ 1000 places, anciennement occupé par le parc des expositions. La municipalité entend ainsi réguler l'occupation du parking, régulièrement investi par des groupes itinérants, notamment entre mai et novembre. Un dispositif de sécurité, selon l'élu en charge du stationnement Richard Billon, qui espère mettre fin à ces installations non autorisées. La communauté d'agglomération de La Rochelle lancera dès cet été un test de réutilisation des eaux usées traitées pour l'arrosage des espaces verts. Environ 3000 mètres cubes d'eau, initialement collectés puis traités à la station d'épuration de Portneuf, seront utilisés dans le cadre de cette expérimentation. L'objectif, préserver la ressource en eau potable tout en garantissant l'absence d'impact sur la santé et l'environnement. Présenté par Guillaume Crabal lors d'une table ronde organisée à la Coursive, cette initiative s'inscrit dans une stratégie locale d'adaptation face aux tensions croissantes sur la ressource en eau.

Le quartier de Villeneuve-les-Salines s'apprête à vibrer ce samedi 20 juin à l'occasion de la 48e édition de la fête de la Saint-Jean. Portée par plus de 250 bénévoles et 31 associations, l'événement promet une journée riche en animation. Dès le matin, les visiteurs pourront profiter d'un espace de jeu, d'une buvette, d'un tournoi de pétanque inédit et d'un atelier cirque avant un premier concert à l'heure du déjeuner. L'après-midi fera la part belle aux spectacles, aux démonstrations de danse et aux concerts au style varié. En soirée, le traditionnel buffet de cuisine du monde précédera le feu de la Saint-Jean, suivi d'un DJ set par DJ Zoren, un rendez-vous festif et convivial devenu incontournable dans ce quartier de La Rochelle.

Un temps ensoleillé en début de matinée qui va peut-être se couvrir. Voilà, ce matin, dans la matinée, selon Météo France, ça pourrait devenir très nuageux avec 23 degrés, ressenti 28. Cet après-midi, toujours 23 et ressenti 28, mais de belles éclaircies qui nous attendent. Les fortes chaleurs, ça commence à partir de demain, il fera 27, ressenti 32. Dimanche, 34, ressenti 42. Donc voilà, à partir de dimanche et pour la semaine prochaine, on attend de fortes, fortes chaleurs sur La Rochelle, selon Météo France. Il est 10h04 sur Radio Collège. On passe cette matinée ensemble avec à suivre aux alentours de 10h10 l'info Bonne Humeur Écolo et aux alentours de 10h15 notre invité du jour. Et pour clôturer cette demi-heure, l'agenda à 10h30. Pour le moment, c'est Bad Bunny sur Radio Collège.

Bad Bunny sur Radio Collège, il est 10h11, merci d'être avec nous ce matin. Chaque jour à cette heure-là, c'est une info bonne humeur, ben oui, pour bien démarrer la journée. En plus, aujourd'hui vendredi, donc dernière ligne droite avant le week-end, et je vous parle d'une bonne info écolo. Les castors font leur grand retour en France et ils restaurent les rivières. Disparus de nombreuses régions au début du XXe siècle, les castors reviennent peu à peu sur les cours d'eau français. Aujourd'hui, on en compte plus de 20 000 sur le territoire, selon l'Office français de la biodiversité. Et leur retour, ben, ça change tout. En construisant leur barrage, les castors ralentissent naturellement le débit des rivières. Résultat, l'eau s'infiltre mieux dans les sols, les zones humides se recréent et la biodiversité explose. Hein, les poissons, les oiseaux, les insectes. Et ces petits barrages, ils permettent aussi de limiter les effets des sécheresses en gardant l'eau plus longtemps dans les écosystèmes. Et dans certaines régions, notamment dans l'ouest de la France, des scientifiques observent même que les zones où vivent les castors résistent mieux aux périodes de forte chaleur. Donc que des bonnes nouvelles grâce à ces petits castors qui repeuplent la biodiversité. On écoute un peu de musique, c'est Mickey avec son titre Particules sur Radio Collège.

0: 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Gros succès de Mickey, hein, notamment depuis son passage sur un prime lors de la dernière saison de la Star Academy. Il est 10h15, merci d'écouter Radio Collège, on s'intéresse ce matin au métier de restaurateur avec Maxime. Bonjour Maxime.
1: Salut.
0: Maxime, vous êtes restaurateur, médaillé de bronze des meilleurs apprentis de Charente-Maritime et vous êtes créateur et gérant de Bun's Garden, restaurant street food à La Rochelle. Bon, on a envie de savoir un petit peu comment vous en êtes arrivé là. C'est quoi votre parcours dans la restauration?
1: Déjà, j'ai commencé en apprentissage, comme tu as pu le dire, quand j'ai fait les meilleurs apprentis de France. Après, j'ai fait un baccalauréat professionnel, justement pour perfectionner un petit peu ma technique et justement connaître un petit peu plus la comptabilité et la traçabilité. Et en ce qui concerne justement, juste après le bac pro, il y a eu la période de Covid. Et pendant cette période-là, j'ai ouvert mon auto-entreprise parce que je me fais chier à la maison, on va pas se mentir. Donc du coup, j'ai ouvert mon auto-entreprise pendant laquelle je bossais justement en période de Covid. Et puis ça a bien marché. Donc du coup, je me suis créé un petit apport et j'avais un rêve depuis que j'ai 14 ans, c'est d'ouvrir mon restaurant que j'ai promis à mon grand-père. Et du coup, j'ai ouvert mon restaurant. Donc voilà l'histoire de Bun's Garden.
0: Donc un rêve d'enfance depuis toujours en fait, ça vous...
1: Même tout le concept tourne autour de mon rêve d'enfance et de ma vie d'enfance aussi, parce qu'en gros Bun's Garden c'est un ensemble de sandwichs, de buns, de burgers et de hot dogs. C'est des repas qu'on consommait à la pétanque et quand j'étais enfant, et ben on passait tous les week-ends à la pétanque avec mon papa et j'ai fait de bons résultats à la pétanque aussi, donc c'est pour ça que je voulais tourner tout autour de mon histoire.
0: Ah voilà, donc c'est ça, ça vient de ça. Donc le concept, c'est quoi Bun's Garden? C'est de manger, c'est quand même street food, c'est de manger aussi rapidement, mais de manger bon, hein. C'est ça Maxime.
1: Tout à fait. Bah, on a voulu un petit peu changer la manière de fonctionner d'un restaurant classique, dans le sens que notre but à nous, c'est de permettre à tous les clients de consommer bon, pas cher et que du fait maison. On n'a aucun produit sans gelée, donc on fait tout maison. Donc à travers le street food, on a décidé de travailler le bun. Donc le bun, c'est une pâte à burger, potato bun qu'on fait nous-mêmes maison. Également. Donc, on s'en sert pour la partie traiteur et pour la partie restaurant. Et donc, du coup, dans l'ensemble du concept, c'est de faire du simple, du bon, du rapide et du pas cher. Donc, en gros, dans l'idée, c'est de travailler tous les produits qui peuvent être rapides à envoyer, pas cher, et qui peuvent permettre d'avoir de la diversité pour les clients qui viennent tous les jours.
0: Et donc, Bun's Garden, il y a un restaurant au minimum, à pas des écoles et de l'université, et vous avez votre point de vente également au Hall Gourmand de La Palice. Voilà, donc c'est deux endroits pour venir déguster les bons buns. Et en fait, vous avez aussi un bar à pâtes depuis pas longtemps.
1: C'est ça, on a ouvert un bar à pâtes justement pour ramener un petit peu de diversité, encore pour ramener des produits qui sont encore moins chers, parce qu'on est sur une nouvelle façon de consommer. Et puis même, faut pas oublier le problème des pouvoirs d'achat, de toute cette problématique un petit peu politique qu'on a à l'heure actuelle. Donc si nous, entrepreneurs, on ne sait pas faire en sorte de tourner la situation pour que les gens consomment mieux et d'une façon, d'une manière différente, si on n'arrive pas à comprendre la consommation des clients, on n'arrivera pas à comprendre la manière dont on doit vendre nos produits. Donc c'est un petit peu comme ça que ça a été pensé.
0: Et vous, qu'est-ce que vous préférez dans votre métier de restaurateur, de chef cuisinier, Maxime?
1: Voir mes clients sourire quand ils consomment un menu plat. Je crois que c'est la meilleure des sentiments en tant que restaurateur. En tant que restaurateur, moi, en tant qu'entrepreneur, c'est mon équipe aussi. C'est tellement beau de voir des gens travailler et puis qui sont aussi motivés que moi, qui donnent tout pour y arriver. Et le tout, c'est de vraiment transmettre. C'est de la transmission, la cuisine, que ce soit de la transmission de l'apprentissage ou de la transmission justement de mon savoir-faire et puis de nos recettes et justement le transmettre à nos clients.
0: Oui, donc c'est une aventure humaine entre l'équipe, les clients. C'est ça qui vous porte le plus dans votre métier?
1: Tout à fait. C'est ça qui me fait que je me lève tous les matins. C'est mon équipe, c'est les clients. Et je me lève pas pour faire de l'argent. Je me lève pour garantir de la fraîcheur à mes clients et puis de la viabilité pour mes équipes. Donc c'est le plus important.
0: Et justement, comment ça se passe une journée type en tant que chef cuisinier? Vous levez à quelle heure? Comment se déroule la journée?
1: C'est assez compliqué, mais bon, après, moi, c'est mon côté entrepreneur. Donc là, je vais mettre en avant le côté cuisinier. Le côté cuisinier, il arrive à 5h au laboratoire. Et de 5h à midi, il va faire la mise en place et la mise en vitrine des produits. Et donc aussi, on va préparer le traiteur. Donc on va faire de la mise en place traiteur pour les prestations qui sont du week-end. Mais ça, c'est la partie cuisinier. Donc c'est de 5h à midi où je suis entouré de mon boulanger Michael et qui fait tous nos pains maison et tous nos produits sont faits maison.
0: Est-ce qu'il y a un aliment ou un plat que vous aimez faire en particulier ou un aliment que vous aimez travailler, Maxime, vous ?
1: Alors, ça va être un plat lié à mon enfance, mais que j'aime bien transmettre à mes clients, c'est le lapin à la moutarde. C'est quelque chose que je mangeais tout le temps dans mon enfance avec des petites pommes rôties. Donc ça, c'est quelque chose que j'aime bien transmettre à mes clients. Et tout ce qui est gros plat poté, ça c'est vraiment le meilleur. En fait, c'est comme ça qu'on reconnaît le cuisinier. C'est à la sauce, à la réduction et à la saveur, à l'aroma, un bouillon aromatisé ou non. Et ben justement, c'est ça aussi qui est plaisant, c'est de travailler des plats qui restent simples, mais de la bonne manière, qui ramène justement vraiment un goût authentique.
0: Et oui, c'est ça, des basiques, mais bien travaillés.
1: C'est ça. Mais il faut faire simple, c'est le simple et bon. Il ne faut pas se compliquer, et surtout que moi j'ai une clientèle de bureau, donc c'est de la clientèle qui vient tous les jours, qui veulent retrouver des plats simples, des plats où ils n'ont pas peur avec les saveurs, où les saveurs ne sont pas particulières ou autres. Et comme ça, moi ça me permet aussi de mettre en avant les plats que ma grand-mère m'a transmis.
0: Toujours cette histoire d'enfance qui revient, est très attachée dans votre cuisine. Ouais. Et ce qui est intéressant, j'imagine aussi en tant que chef cuisinier, vous l'avez dit, on travaille les basiques, mais en fait, j'imagine qu'on peut toujours innover quand même. Hein. Il y a toujours de la nouveauté.
1: C'est de la créativité constante, on va dire. Et puis en plus, on est rentré dans une nouvelle manière, comme on dit aussi, de notre métier. Dans le sens qu'il y a énormément de créativité, il faut être toujours plus créatif en fait. Et donc c'est ça qui va ramener la particularité et la différence du concept comparé aux autres personnes, c'est qu'on reste créatif et que ça soit les cuisiniers ou les serveurs, ils peuvent omettre des idées et qu'on les mette en place par derrière et qu'on les travaille ensemble. En gros, c'est pour ça qu'on est vraiment un travail d'équipe, parce que chacun donne ses propres idées et après, moi, mon boulot, c'est d'essayer de le mettre en valeur. Mais après, voilà.
0: Et donc, qu'est-ce qu'il faut, selon vous, pour quelle qualité il faut pour être restaurateur ou chef cuisinier? Vous l'avez dit, cet esprit d'équipe, déjà, c'est indispensable.
1: C'est ça. Il y a plein de choses qui jouent vraiment la faveur, surtout dans les commerces. Mais je pense que la plus importante, c'est que le client se sente à l'aise. Il retrouve des choses qu'il a l'habitude de manger et qu'il consomme toujours de la même façon. Donc en gros, nous, notre but, c'est de leur montrer qu'on est toujours apte à leur proposer exactement le même produit, la même qualité, que rien ne va changer en fonction des saisons et qu'on va leur permettre de manger leur meilleur repas. Et dès qu'ils rentrent dans l'établissement, le plus important, c'est que je veux qu'ils rentrent avec le sourire, parce qu'on va rentrer dans la période où elle est un peu horrible, cette période-là, en tant que commerçant. Donc le plus important, si on n'arrive pas à faire sourire nos clients, on n'arrive pas à se faire sourire nous-mêmes. Donc c'est pour ça que c'est important.
0: Votre chose, cette histoire,
1: la continuité.
0: De partage et créer des habitudes en fait chez les clients, qu'ils sentent comme à la maison et qu'ils savent qu'ils ont leur petit plat préféré.
1: C'est ça, tout à fait. C'est comme si en fait c'était un grand frigo géant qu'on ouvrait et il y a plein de produits, on choisit ce qu'on veut un peu. Il y a le bar à pâtes, il y a le bar à cookies, il y a le bar à salade, on a le bar à buns. Donc on a une diversité de produits qui permet que les clients, même s'ils viennent tous les jours de la semaine, un jour ils peuvent manger les salades, un jour ils peuvent manger des pâtes, un jour ils peuvent manger des bonnes switches. Donc tout tourne autour du fait que le client veut qu'il arrive à consommer tous les jours sans manger la même chose.
0: Qu'est-ce que vous diriez, Maxime, à un jeune qui veut se lancer dans la cuisine?
1: Vous auriez un conseil? Aime la cuisine et il faut aimer les gens. Si on n'aime pas les gens, on n'aimera pas la cuisine, on ne sera pas passionné par ça et on subira justement les horaires de travail et tout ça. Alors que le but, c'est pas ça. C'est quand on est vraiment passionné, qu'on aime transmettre justement de l'authenticité et de l'amour à travers les plats, c'est aussi notre façon d'être. Et je pense que la façon d'être est ce qu'il y a de plus important dans notre métier. Si on a une façon d'être, d'apprécier, d'aimer les gens, mais par contre, à l'inverse, si c'est complètement différent, c'est compliqué de communiquer l'amour aux clients. Donc si les clients ne ressentent pas l'amour, il n'y a pas de clients.
0: Et oui, donc de la passion, c'est le principal pour faire ce métier.
1: C'est ça, tout à fait.
0: Bon, en tout cas, merci beaucoup Maxime d'avoir partagé ce petit temps avec nous ce matin. Je rappelle que vous êtes donc chef cuisinier, hein, médaillé de bronze des meilleurs apprentis de Charente-Maritime et vous préparez donc de délicieux buns et d'autres plats au minime dans vos restaurants Buns Garden, donc street food à La Rochelle. Il y en a un au minime et votre point de vente aussi au Halle Gourmande directement à la Palisse. Hein.
1: C'est ça,
0: on vous retrouve là-bas, Maxime. Merci d'avoir été avec nous.
1: Avec plaisir.
0: Bonne journée.
1: Journée.

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1: Et à la Comédie de La Rochelle, pas mal de choses à aller voir. Je vous ai parlé il y a une heure de la comédie Les parents viennent de Mars, les enfants du McDo, qui a l'air très très drôle, qui est allé voir à la Comédie de La Rochelle demain. Et demain, il y a aussi Love Coach, c'est une autre comédie. Yanis et Tessa sont mariés depuis 7 ans, ont 2 enfants, une chienne et une tortue. Ils vont chaque année en vacances à la même plage. Bref, ils ronronnent. Ils font donc appel à Nathan, fraîchement élu coach de l'amour. Au travers de bilans d'incompétence, de tests savoureusement décalés et d'hypnose indienne, vous serez les témoins privilégiés des séances hilarantes et plongerez dans les coulisses de la vie, du rire, de l'émotion, mais aussi de la mauvaise foi et des règlements de compte. Love Coach, c'est à aller voir, c'est la dernière représentation à la Comédie de La Rochelle aujourd'hui, demain. Donc ne loupez pas, c'est samedi 20 juin, vous retrouvez toutes les infos et la billetterie sur le site de la Comédie de La Rochelle, 16-19.fr. Et du côté des cabanes urbaines, un match d'improvisation, de théâtre d'improvisation. Ça, c'est ce soir, en revanche, à 20h. C'est les Chatterton and Malo face à R. Les deux vont s'affronter. Si vous connaissez le théâtre d'improvisation, vous ne le connaissez certainement pas en format match. C'est deux équipes qui s'affrontent en improvisant sur des thèmes imaginés par un arbitre impartial. Avec humour et créativité, les joueurs interprètent des scènes uniques et éphémères. Et c'est vous, public, qui décidez à l'issue de chaque impro quelle équipe vous souhaitez mener vers la victoire. Ça se passe ce soir à 20h aux Cabanes Urbaines pour le prix de seulement 7€. Donc pour passer une belle soirée en famille, entre amis, en couple, eh bien écoutez, ça vaut le coup. Direction lescabanesurbaines.fr pour réserver votre place. Taylor Swift nous rejoint sur Radio Collège 95.9, c'est Blank Space.

Just the Two of Us de Grover Washington et de Bill Withers sur Radio Collège. Il est 10h53 et le vendredi dans la chronique culture, je vous parle d'exposition à ne pas manquer sur La Rochelle. Il y a justement aujourd'hui une toute nouvelle expo qui est au Muséum d'Histoire Naturelle de La Rochelle et elle s'appelle De Piscibus, dessiner la faune marine de Aldrovandi à l'époque contemporaine. La bibliothèque scientifique du muséum recèle de nombreux trésors issus d'anciennes collections et d'acquisitions réalisées par les conservateurs successifs. En 2023, l'ouvrage de Piscibus d'Ulysse Aldrovandi, datant de 1613, est venu enrichir le fonds patrimonial. Sa particularité est de présenter des poissons et des mammifères marins sous une même dénomination. L'auteur soulève par là la question de la classification des espèces et pose un jalon dans l'histoire des sciences et de l'illustration scientifique entre le bestiaire médiéval fantastique et les descriptions plus systématiques du XVIIIe siècle. L'ouvrage de Piscibus est le point de départ de l'exposition éponyme qui propose aussi de découvrir d'autres trésors d'illustration liés à l'ichtyologie, l'étude des poissons, et fait écho aux collections rochelaises. Elle est une occasion de se plonger dans l'illustration scientifique caractéristique de l'Europe, le dessin étant jusqu'à la fin du XIXe siècle la seule façon de représenter et de diffuser des images de la nature. À la fois instrument d'étude et d'analyse des éléments de phénomènes naturels, il est aussi un outil de leur interprétation. Il porte la vision subjective de leur auteur dans un contexte historique et social donné. La discipline finit par créer un patrimoine où se mêlent indissociablement l'art et les archives de la nature. De Piscibus, c'est une expo donc à aller voir à partir d'aujourd'hui au Muséum d'Histoire de La Rochelle et qui sera normalement exposée jusqu'au 1er janvier 2027. Donc vous avez le temps, mais voilà, vous savez qu'il y a cette nouvelle expo à aller voir à La Rochelle au Muséum d'Histoire Naturelle.

0: Shadé avec son titre Smooth Operator. Bon, écoutez les amis, petite annonce, la vague matinale c'est fini pour moi. C'est la fin d'un chapitre. J'ai été ravie de vous accompagner chaque jour en semaine de 9h jusqu'à 11h depuis septembre. À la rentrée prochaine, ce sera donc une nouvelle voix qui animera cette vague matinale. De mon côté, je pars vers de nouveaux horizons. Je vous souhaite plein de belles choses à venir. Prenez soin de vous. Passez un très bel été. Profitez de vos proches, de vos amis, du soleil et de La Rochelle. Restez branchés sur Radio Collège 95.9. Je vous souhaite pour le moment un bon week-end et peut-être à bientôt.
1: Il est 11h.
2: Salut à tous et à toutes, bienvenue sur Radio Collège. Aujourd'hui, on va vous présenter le pôle d'accompagnement à la persévérance scolaire. Ceux qui sont présents pour présenter aujourd'hui sont Cédric, Sacha, Kamel, Patrice, Hugo et Mathéo et Colin. On va vous présenter ce que c'est le PAPS, comment on y participe, comment ça se déroule. On vous parlera aussi des stages, de notre parcours, de notre orientation et de toutes les rencontres qu'on a faites cette année.
3: Et puis on va surtout vous faire écouter les musiques qu'on aime.

0: Vous allez vous régaler. On vous laisse avec Colin et Kamel pour cette belle présentation du Pops.
1: Bonjour à tout le monde. Alors, Kamel, explique-nous qu'est-ce que c'est que le Pops.
2: Le PAPS est un dispositif qui existe au lycée de Romsey à La Rochelle pour lutter contre le décrochage scolaire.
1: Et qu'est-ce qu'on fait au PAPS ?
2: Au PAPS, on a des semaines de cours et 8 semaines de stage obligatoires dans le domaine qu'on veut. Et si on le souhaite, on peut en effectuer davantage. Pendant les semaines de cours, on a des cours de maths, de français, d'histoire géo, d'anglais et d'art plastique. Et tout ça comblé d'activités et de temps avec la classe et la coordinatrice de la classe du PAPS pour travailler le projet professionnel. Et alors, on va vous laisser avec Patrice et Hugo pour le parcours. Mais avant ça, on va vous faire écouter le titre « Ruiné » de 6ix3OG.

0: On vient d'écouter Ruiné de Six Tree OG et maintenant on vous laisse avec Patrice et Hugo pour le parcours.
1: Hugo, comment es-tu arrivé au PAPS ?
2: Alors en troisième, j'ai fait un stage dans la mécanique agricole. Je me suis dit que je voulais partir dans cette voie. Donc au moment des vœux, j'ai mis cette voie en numéro 1. Mais ma prof principale m'a dit de mettre un autre vœu au cas où. Donc elle avait raison parce que du coup j'ai pas été pris en mon premier vœu qui était mécanique agricole. J'étais pris au lycée Roumcé en maintenance industrielle. Mais j'ai fait qu'une année parce que au bout d'une année je pouvais plus, je séchais beaucoup et je voulais plus aller en cours. Et après on m'a dit que j'étais en décrochage scolaire et c'est là où on m'a proposé de venir en PAPS. Voilà. Alors maintenant Patrice, toi qu'est-ce qui t'a fait venir en PAPS ?
1: J'ai fait 2 ans en électricité bac pro, ça ne m'a pas plu. J'étais sans solution car je suis arrivé en cours d'année à La Rochelle en avril 2025 de la Nouvelle-Calédonie et je ne voulais plus poursuivre en bac pro électricité. Et toi Mathéo, comment es-tu arrivé au PAPS ?
3: Bah moi au début j'étais inscrit au lycée maritime, mais au final j'ai découvert que ça ne me plaisait pas. Donc j'ai commencé à sécher beaucoup mais beaucoup les cours. J'étais presque à 220 heures d'absence au mois. Donc on m'a proposé le PAPS. J'ai décidé d'y aller pour essayer de me reprendre en main. Et ça a marché. Et toi, Colin ?
4: Bah, moi, j'ai effectué tout mon collège au CNED. Les cours à la maison. Et du coup, après la troisième, je voulais pas reprendre directement en cours normaux. Donc, j'ai voulu faire un CAP cuisine. J'ai trouvé un patron, mais j'ai démissionné car ça ne me convenait pas. Et donc, après, c'était trop tard pour me réorienter dans un lycée normal. Donc je suis allé au PAPS et finalement l'année prochaine je me réoriente en seconde générale. Et toi Sacha ?
5: Moi l'année dernière j'étais au collège de l'Atlantique. Donc ça s'est mal passé durant l'année parce que j'étais beaucoup absent. Ma prof principale m'a conseillé de faire des vœux, tous refusés parce que les places étaient limitées. Donc je me croyais sans solution entre les apprentissages et les vœux refusés. C'est là où j'ai découvert du coup le PAPS à Roumcé. Donc j'ai décidé d'y aller pour surtout essayer de rechercher des stages et de confirmer mon orientation au niveau des métiers. Et au final, l'année prochaine, je vais faire 3 vœux en lycée professionnel. Et voilà.
2: Ok, merci. On va maintenant écouter All Boy de Hugo TSR.
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0: On vient d'écouter All Boy de Hugo TSR et maintenant je vous laisse avec Sacha et Patrice.
1: Alors, dis-moi Patrice, ta recherche de stage c'était comment ?
2: J'ai galéré à trouver un stage parce que je venais d'arriver et je ne connaissais pas La Rochelle. Donc le domaine de la peinture, c'était dur de retrouver un stage. Ma prof m'a aidé. Et toi Sacha, comment as-tu fait tes recherches de stage ?
1: Moi, pour mes recherches de stage, ça a été très compliqué parce qu'en domaine de maçonnerie, c'était pas facile de chercher des stages, surtout que je me suis pris tard. Et j'ai décidé de me consacrer plutôt, d'arrêter en maçonnerie, de m'intéresser plutôt en BTP. Et ça a marché. Là, je vais partir en stage à Eiffage bientôt. Et toi, Cédric, quelle expérience de stage as-tu ?
3: Moi, l'expérience de stage que j'ai, c'est la restauration. J'avais fait un jour de stage là-bas, mais ça ne m'a pas plu. Du coup, je suis parti de là-bas. Et après, le deuxième stage que j'ai fait, c'était en boucherie. Et j'ai trouvé que c'était vraiment bien. Du coup, je sais maintenant le métier que je veux faire.
1: Merci. Et maintenant, je vous laisse avec J'aurais dû de KL.
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0: Vous êtes toujours sur Radio Collège pour présenter le PAPS. Du coup, c'était J'aurais dû de Kael et maintenant je vous laisse avec Cédric et Patrice pour le déroulement des stages.
1: Alors Patrice, c'était comment toi ton déroulement de stage?
2: J'ai fait ma première semaine de stage en dessin design, ça ne m'a pas plu. Du coup, j'ai fait ma deuxième semaine de stage en peinture, mais je n'ai pas aimé l'ambiance, mais j'ai persévéré et j'ai trouvé une entreprise et j'ai fait le reste de mes stages dedans car il y avait une bonne ambiance et j'ai pu peindre. Et toi Cédric, comment s'est déroulé ton stage?
1: Moi mon stage il s'est déroulé bien. Quand je suis arrivé, ils m'ont très bien accueilli. L'ambiance là-bas c'était vraiment super, ils étaient tous c'était bien, vraiment bonne ambiance, ils rigolaient entre eux et voilà. Et ce que j'ai fait là-bas c'était plus de la découpe de viande et après c'était un petit peu vente avec les clients et ça m'a plu. Et toi Mathéo, c'était comment ton stage?
3: Alors moi j'ai fait un stage à TI17. C'est une entreprise de soudure à Étré. Alors ça s'est plutôt bien passé, on m'a très bien accueilli. Je connaissais déjà du monde là-bas, j'avais de la famille dedans donc ça allait. J'ai fait pas mal de choses, j'ai pu tester beaucoup d'outils. J'ai fait la meuleuse, j'ai pu faire de la soudure. J'ai essayé différents types de soudure comme le mag, TIG. J'ai pratiqué avec les robots. Le deuxième stage, je l'ai fait près de la Russie, dans une grosse entreprise, Baker Hughes. C'est une entreprise qui s'occupe de faire des grandes boîtes de vitesse pour les machines à usinage. Là, j'ai fait des réunions avec le semi-chef. Et encore, je connaissais du monde dans l'entreprise, j'avais de la famille, donc c'était un peu simple. Mon troisième stage, je l'ai fait à Zincal. C'est une entreprise de zincage à Toulouse. Encore, j'avais de la famille dans l'entreprise, donc c'était assez simple. J'ai fait du montage, du démontage de pièces, du traitement de pièces en mettant les pièces dans les bassins. Et c'était vraiment pas mal.
1: Ok, merci. Je vais vous laisser avec Dame Sophie Debois.
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0: On vient d'écouter Damso Feu de Bois et maintenant je vous laisse avec Sacha et moi-même pour parler des rencontres qu'on a faites cette année.
1: Alors les rencontres qu'on a faites, on en avait plein, mais j'en ai retenu deux en particulier. Tout d'abord, nous avons Fontaine Pajot. Ça m'a plu car j'ai bien aimé l'ambiance, elle était incroyable et dynamique. Toute l'équipe était incroyable sur place et l'accueil était extraordinaire. Et ce qu'on nous a appris, c'est pour mieux comprendre le fonctionnement des fabrications de bateaux. Car on ne sait pas en dehors, mais à l'intérieur, on voit qu'il y a beaucoup, beaucoup, énormément de pièces. Et que c'est vraiment énorme. Et qu'il y a beaucoup de travail à faire. La deuxième sortie que j'ai retenue, c'est les coulisses du bâtiment. Étant passionné dans le domaine du bâtiment, surtout en maçonnerie, ça m'a beaucoup plu car ça nous a permis de voir tous les métiers du bâtiment, y compris charpentier, peinture, maçon. Et l'ambiance était incroyable, l'équipe aussi était incroyable, bon accueil et surtout belle dynamique. Et toi Patrice, les rencontres que t'as faites ?
2: Moi c'était la recyclerie, on est allé pour acheter des affaires pour la couture tout ça et pour notre scène de théâtre. Et toi Mathéo ?
3: Et Alstom, on a visité des grands locaux. On a pu voir comment ils pratiquaient sur les wagons de train. Ils nous ont expliqué le câblage. On a pu voir les ateliers de peinture. On ne pouvait pas forcément tout voir, mais on a vu à peu près l'intégralité de l'entreprise.
1: Ok, merci. Maintenant, je vous laisse avec PLK Pocahontas.

C'était Pocahontas de PLK. Et maintenant, je vous laisse avec Mathéo et Colin pour l'orientation.

0: Colin, est-ce que la classe Pabst t'a permis de savoir ce que tu aimerais faire plus tard ?
1: Oui, ça m'a aidé, puisque au départ, quand je suis arrivé, je comptais partir en CAP cuisine. Puis finalement, grâce au stage, je me suis rendu compte que ce n'était pas ça ce que je voulais faire. Donc finalement, je vais en seconde générale, et ça a permis de ne pas me tromper dans ma décision. Et toi, la classe Pabst t'a aidé à trouver ton orientation ?
0: Grâce au stage que j'ai pu faire en classe Pabst, oui, ça m'a permis de savoir ce que j'aimerais faire plus tard, car j'en avais aucune idée au départ. Mais maintenant, je me suis concentré dans le métier de la métallurgie et surtout en soudure. Hugo, est-ce que tu repars avec un projet pour l'année prochaine ?
2: Alors oui, moi je pars au CFA à Lagorre. Je vais faire une alternance en équipe polyvalent. Et toi, Kamel ?
3: J'ai une orientation assez simple. J'ai eu toute l'année du PAPS pour pouvoir réfléchir à ce que je voulais faire. Et j'hésitais entre la seconde générale et le bac pro commerce. Et au final, à la fin de l'année, j'ai choisi plutôt que j'aille en bac pro commerce au lycée Pierre Doriol. Et toi, Cédric, qu'est-ce que tu fais l'année prochaine ?
4: Ben moi, l'année prochaine, je vais partir en apprentissage au CFA dans le domaine de la boucherie. Et c'est le patron chez qui j'ai fait le stage qui me prend en apprentissage.
0: Et donc maintenant, on va vous laisser avec le titre Chicha Kaloud de Naps.

0: On vient de finir d'écouter Chicha Kaloud de Naps.
1: Alors toi, Mathéo, pour toi, quels sont les avantages au PAPS ?
0: Les avantages de rentrer dans cette classe te permettent d'avoir une année où tu peux expérimenter des métiers, peu importe lequel. Tu vas pas forcément devoir te baser sur une formation et donc devoir faire des stages que dans ce domaine. Tu peux aussi repasser ton brevet en fin d'année. Ça te permet de valider un diplôme si tu l'as pas eu au collège. Et toi, tu as des avantages à rajouter ?
1: Bah moi, je trouve que un des avantages premiers du PAPS, c'est que on a une année où on peut vraiment prendre le temps de choisir ce qu'on veut faire. Ça se trouve qu'en novembre, on aura envie d'une chose et en avril d'une autre chose. Alors que c'est plus simple pour choisir sa voie qu'en troisième. Parce qu'en troisième, on pense surtout au brevet, au cours. On a un petit peu la pression due au cours. Et au final, on a juste les derniers mois de l'année avec les vœux pour choisir ce qu'on veut faire, alors qu'au PAPS on a moins de pression et on a toute l'année vraiment pour savoir ce qu'on veut faire. Et aussi un bon avantage du PAPS, c'est qu'on est on a une classe, une petite classe, on est une dizaine, et ça fait que en classe c'est moins le bazar, on peut plus parler avec les professeurs quand on est en cours, et puis comme ça on se entend tous bien. Et voilà, on va lancer No Bap de Sheriff La Zone.
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0: On vient tout juste d'écouter le titre No Bap de Sheriff Lazone et maintenant on vous laisse avec toute la classe pour vous débriefer ce que le Paps nous a apporté.
1: Le Paps, ça m'a rapporté que du coup j'ai réussi à trouver un patron pour l'année prochaine. Parce qu'avant, du coup, j'étais en train d'en chercher un, mais du coup, je trouvais pas.
2: Bah, moi, le pop, ça m'a apporté que, du coup, j'ai pu retrouver, enfin, j'espère avoir un patron pour l'année prochaine. Mais ça m'a retrouvé une filière. Parce que, comme j'étais en seconde, bah, comme ça me plaisait pas, ça m'a retrouvé une filière.
3: Le pop, ce qui m'a apporté, c'est que maintenant, je sais mes trois vœux que je veux faire pour l'année prochaine. C'est confirmé. Car avant de venir, je n'avais aucune idée de où de me. Sur quel domaine me mettre et me fixer. Maintenant, je sais que l'année prochaine, je veux partir en lycée professionnel, partir en internat pour bien étudier.
4: Le Paps m'a fait découvrir le métier de la peinture et il m'a aussi fait trouver un patron pour l'année prochaine. Et voilà.
5: Le Paps m'a permis de me reconcentrer dans une scolarité. Grâce à elle, j'ai pu faire des stages et trouver ce que j'aimerais faire plus tard et même trouver un patron. Moi, ça m'a apporté de la confiance en moi dans mon travail.
0: Moi, le Paps, ça m'a apporté un petit peu de rigueur parce que avant, j'étais assez, je sais pas comment dire, mais j'étais pas forcément assidu dans ce que je faisais. Alors que maintenant, avec le Paps, le fait de devenir tout le temps, eh ben, ça m'a apporté voilà un petit peu de rigueur et maintenant, je suis plus assidu dans ce que je fais. Et toi, Colin, qu'est-ce que le Paps t'a apporté?
6: Bah moi, comme je l'ai dit tout à l'heure, j'avais une phobie scolaire, donc je suis pas allé en cours depuis la 6e. Donc le PAPS, ça m'a permis de retourner dans un établissement scolaire et de reprendre confiance en moi. Voilà, et donc aussi, ça m'a permis de tenter une seconde générale l'année prochaine sans cette phobie scolaire. Oui. Et donc on vous laisse avec Carolina de Nino.
3: Merci à tous de nous avoir écoutés, c'était la classe PAPS. De lycée Roumcé à La Rochelle.
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0: À la fréquence 95.9.
4: Merci de nous avoir écoutés. Merci
3: bonne
4: à Madame Richesse pour cette année.
3: Bonne journée à vous.
0: Et vous pouvez nous retrouver en podcast sur radiocollège.fr.
4: À bientôt, merci.
3: À bientôt.
7: Au revoir.
3: Au revoir.
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0: Salut à toutes et à tous, vous êtes bien sur Radio Collège 95.9 en direct du studio Antoine Anton du Collège de l'Atlantique avec l'atelier radio en compagnie de Sybille, Adonis, Clémence et Elias et de tous les élèves de Radio Collège pour notre émission de fin d'année. L'émission sera retrouvée en podcast sur le site de Radio Collège.
1: Mais mauvaise nouvelle, aujourd'hui c'est la dernière émission de l'année. Mais bon, on va bien en profiter, donc c'est parti pour une heure de bonheur.
2: Dans cette émission, on va retrouver toutes les émissions que vous avez pu écouter pendant l'année.
3: En premier, Kili et son émission Est-il au chenille, qui va vous raconter quelques histoires étranges. Et ce sera ensuite au tour de Léo, Clément et Gabin de venir vous présenter un grand personnage historique.
0: Puis Irina mettra un peu d'ambiance en nous présentant deux musiques qui respirent l'été, qu'on écoutera dans l'émission, bien évidemment. Valentin et Gabriel viendront à l'antenne avec leur émission Sport et Métiers.
2: Le monde des célébrités avec Maëva, Anne, Louane, Wendy, Julia et Lise, nous parlerons d'une célébrité. Et on enchaînera avec Camille, Flore, Zoé et Lise qui nous parleront de la panthère.
1: Dans la même thématique, Julie et Margot avec leur émission Nature et Découverte. Ensuite, l'étoile de mer vous sera présentée par Sixtine, Juliette et Aurore.
0: Ce sera au tour de Nance et Paul qui vont nous faire frissonner avec leur émission Légende et Frissons, qui vont nous parler de la cam creuse et de la bête du Gévaudan.
1: Et pour finir, Auréa clôturera l'émission en parlant de la pollution qu'entraînent les vacances d'été. Et on n'oublie pas, ceux sans qui cette émission serait impossible, Lucien et Louise à la régie.
2: Bonne écoute à vous.

0: On accueille tout de suite Lily et son émission Est-il ou Chni. Alors, de quoi qu'est-ce que tu vas parler, Lily?
1: Bonjour, je vais vous présenter trois histoires insolites spéciales vacances.
0: Trop bien, allez, on va te laisser le micro.

Un départ en vacances rocambolesque pour cette famille partie de Paris pour rejoindre le Maroc en voiture. Dans la nuit du 6 au 7 juillet 2025, le conducteur du véhicule a été alerté par les gendarmes des Landes le 7 juillet vers 8h30, expliquant aux autorités qu'il avait tout simplement oublié son épouse sur une aire d'autoroute. Problème, l'homme a été incapable de se souvenir à quel endroit il avait perdu la trace de sa compagne. Les hommes du peloton motorisé de La Bouillère se sont mis à la quête de la disparue dans le secteur. En vain. L'homme ne savait plus où il s'était arrêté ni quand, précisent les gendarmes. Finalement, la mère de famille de 62 ans a été retrouvée grâce à la localisation de son téléphone portable. Elle se trouvait sur l'aire de Pamprou, dans les Deux-Sèvres, soit à 400 km de là. Elle attendait son mari pendant 4 heures du matin et avait contacté les gendarmes du secteur. L'automobiliste a été sommé de faire demi-tour pour aller récupérer son épouse en détresse.

En 2019, une Canadienne nommée Tiffany Adams rentre de vacances et prend un vol intérieur entre Québec et Toronto. Fatiguée, elle s'endort profondément après le décollage. Le problème, c'est qu'elle dort tellement bien qu'elle ne se réveille pas à l'atterrissage. Quand elle ouvre les yeux, plusieurs heures plus tard, il fait nuit noire. L'avion est vide, les moteurs coupés, plus aucun passager, plus aucun membre d'équipage. Elle est seule. Au début, elle croit rêver. Son téléphone est presque déchargé et ne capte pas. Elle tente d'ouvrir les portes sans succès. Finalement, elle tente d'attirer l'attention d'un membre d'équipage qui se trouve à l'extérieur sur le tarmac. L'homme l'aperçoit et vient la libérer.

0: Il filme par erreur toutes ses vacances à Las Vegas en mode selfie. Imaginez partir en vacances et réaliser que toutes les photos que vous ayez prises étaient en mode selfie. C'est ce qui est arrivé à un père de famille, originaire d'Irlande, qui a découvert à ses dépens que l'intégralité de son film de vacances à Las Vegas, aux États-Unis, avait été filmé en mode selfie, où on ne voit quasiment que lui, et non les monuments filmés. C'est son fils qui lui avait offert la caméra portative, ainsi que, on l'imagine, la perche télescopique qui servait à tenir la caméra. Malheureusement, son fils avait omis de lui expliquer comment fonctionnait la caméra. Ainsi, durant toutes les séquences vidéo, le père commente ce qu'il voit en pensant que les visionneurs du film les verraient aussi, en vain. Certains internautes ont commenté la vidéo en expliquant qu'il s'agissait du meilleur guide jamais réalisé sur Las Vegas.
1: Eh bien, merci Lily pour ces infos insolites. C'est au tour de Léo, Gabin et Clément de vous présenter un personnage historique.

0: Bonjour, aujourd'hui nous accueillons un grand empereur français. Il portait un bicorne. Avez-vous deviné ?
1: Napoléon Bonaparte.
0: Alors, monsieur Bonaparte, pouvez-vous nous parler un peu de vous ?
2: Bien sûr, je suis né le 15 août 1769 à Ajaccio, en Corse. Je suis un militaire et homme d'État. Je suis le premier empereur des Français connu sous le nom de Napoléon Ier.
0: Et pouvez-vous nous parler de votre enfance en Corse ?
2: Oui. Je suis le second enfant de Charles Bonaparte et Laetitia Ramolino. Je suis né un an après le traité de Versailles par lequel la République de Gênes cède l'administration de la Corse à la France. Ma famille est d'origine italienne et nous sommes passés en Corse fin 15e siècle.
0: Et pouvez-vous nous parler de vos débuts militaires ?
2: Le 15 décembre 1778, je pars pour Versailles où Louis XVI me reçoit. À cette occasion, le comte de Marbeuf me fait obtenir une bourse pour me faire entrer à l'école militaire.
0: Et vous êtes devenu empereur en 1804, c'est ça ?
2: Oui, plus précisément, le 2 décembre 1804. C'était la bonne période, puisqu'après, j'ai été exilé à Sainte-Hélène, où une petite troupe de fidèles m'accompagnait, tels que le grand maréchal du palais Bertrand.
0: Merci d'avoir répondu à nos quelques questions.
3: La Corse est située en mer Méditerranée, à l'ouest de l'Italie. Elle constitue une région française d'une superficie de 8722 km² et avec un point culminant à 2706 mètres de haut qui s'appelle Mont Cinto. Elle mesure 183 km de long du nord au sud et 83,5 km dans sa plus grande largeur. Elle est traversée par le 9e méridien et le 42e parallèle nord. La Corse a aussi un drapeau. Il représente une tête d'un homme noir avec un bandeau blanc sur son front.

0: Merci de nous avoir écouté toute cette année.
1: Merci encore et à l'année prochaine.
2: À très bientôt.
3: Merci garçons pour la présentation de Napoléon et de la Corse.
4: Au tour de Irina de venir au micro pour nous parler des deux musiques cultes que nous écouterons dans l'émission.

Salut, qu'est-ce qu'on aime en été? Le soleil, les vacances et aussi la musique. Donc le hit de l'été est obligatoire. Je dirais que la musique française de cet été est Sexy Nana, composée par Aya Nakamura et Larfleuze. Elle accumule plus de 8 millions de vues sur YouTube. Très appréciée chez les jeunes, tendance sur TikTok, la musique Sexy Nana de Aya Nakamura fait un carton. Elle est en première position à la Snap et se hisse au sommet des charts. C'était une grosse prise de risque pour Aya. C'était pas comme ses autres musiques, là où elle s'éloigne de son genre habituel. Elle essaye le rap et s'est avéré être payant. Dans 5 différents pays, sa chanson est dans le top 20. Allez écouter, la musique est géniale. Et la musique que je pense est le hit international et sans surprise la musique de Shakira et Burna Boy qui cumule plus de 150 millions de vues sur YouTube et 55 millions d'écoutes sur Spotify. Sortie il y a 3 semaines, elle est déjà 25e dans le classement des tendances. Chantée pour la Coupe du Monde 2026, les fans de foot sont heureux de revoir Shakira pour la Coupe du Monde. C'est une musique qui met tout le monde de bonne humeur. Dai Dai est un mot italien qui veut dire « allez » ou « vas-y ». Un titre qui est vraiment dans l'esprit du foot. Cette musique est tout aussi géniale que la précédente. Allez écouter. C'est la fin de l'année. Merci de m'avoir écouté et on se revoit l'année prochaine. Bye bye.

0: Vous êtes toujours sur Radio Collège en direct du studio Antoine Anton et on va reprendre notre émission de fin d'année avec la présentation d'un métier en lien avec la Coupe du Monde de foot.
1: Effectivement, on va vous présenter un sport et un métier, celui du football.
2: Le football est un sport qui passionne des millions de personnes à travers le monde. Que l'on soit footballeur ou footballeuse, le football rassemble des personnes de tout âge autour d'une même passion.
1: La Fédération française de football regroupe plus de 2,4 millions de licenciés en 2023 répartis dans plus de 12 000 clubs. Rares sont ceux qui deviendront footballeurs professionnels comme Kylian Mbappé ou Wayne Rooney.
2: La vie d'un athlète de haut niveau est constituée d'entraînements réguliers et quotidiens, de matchs presque tout le temps, avec en ligne de mire l'accès au podium des divers tournois et championnats.
1: Une excellente condition de physique alliée à une hygiène de vie stricte permettant aux footballeurs professionnels de jouer au maximum jusqu'à 34 ans, plus rarement après 40 ans.
2: Une reconversion doit donc être anticipée dès le début, pour devenir ensuite entraîneur de foot, journaliste sportif, analyste de vidéos de football ou alors recruteur de joueurs de foot.
1: Détermination, préservance, morale d'acier, sens de l'écoute, capacité à se remettre en question sous des qualités précieuses pour qui veut se faire repérer par un club célèbre ou des sponsors.
2: Après la troisième, la filière du sport de haut niveau, Pôle Espoir puis Pôle France, permet aux plus doués d'intégrer ensuite les centres de formation des clubs professionnels, tels que le prestigieux Centre Technique National du Football de Clairefontaine.
1: Le métier de footballeur permet également aux meilleurs joueurs sélectionneurs de se former à une carrière de sportif ou de haut niveau.
2: Vous venez d'écouter Valentin et Gabriel.
1: Allez, ciao !

0: Eh bien, merci les garçons d'être venus nous parler du métier de footballeur.
1: C'est au tour de l'émission Le Monde des Célébrités avec Maëva, Anne, Louane, Wendy, Julia, Élise qui vont nous parler de cinq femmes. Simone Veil, Cheryl Bridge, Joséphine Bécuyer, Sonita Alizadeh, Gloria Stein et Clémentine Delay.
2: Bonjour, moi c'est Anna du Monde des Célébrités et la femme qui m'a le plus inspirée cette année dans notre émission, c'est Simone Veil. Elle m'a beaucoup inspirée car elle s'est battue sans relâche pour les droits des femmes. Simone Veil s'est surtout battue pour que les femmes aient le droit d'avorter. C'est une loi très courageuse car à l'époque beaucoup de gens étaient contre. Mais elle a tenu bon pour que les femmes aient le choix. Elle a reçu la Légion d'honneur en 2008. Aujourd'hui, Simone Veil repose au Panthéon depuis 2017. C'est seulement la cinquième femme à y entrer.
3: Je m'appelle Louane du Monde des Célébrités et la femme que j'ai bien aimée, c'est Cheryl Bridge. Elle a prouvé que les filles pouvaient faire n'importe quel sport. Elle est née le 25 décembre 1947, ses parents sont divorcés. Sa mère se remarie et son beau-père est passe à pas. À l'adolescence, il commence à s'intéresser à elle. Elle commence à courir chaque nuit. Un de ses professeurs la surprend et l'inscrit à une course. Sauf que les filles n'ont pas le droit de courir. Cheryl va très vite au point de se qualifier pour les championnats du monde en 1969, elle sera championne et mère d'une championne.
4: Moi, c'est Wendy, du Monde des Célébrités, et pour moi, la femme qui m'a impressionnée cette année, c'est Clémentine Delay, la femme à barbe. Elle m'a impressionnée parce qu'elle a prouvé que les femmes ont le droit d'avoir de la barbe. Elle est née en 1865 et morte en 1939. Un jour, elle avait de la barbe qui poussait, alors elle a décidé de se raser jusqu'au jour où elle croise une femme avec une barbe et décide de se la laisser pousser.
5: Salut, moi c'est Élise du Monde des Célébrités. Ma femme préférée cette année, c'est Joséphine Bécuyer, née en 1906 et morte en 1975. Elle m'a beaucoup marquée car elle a fait la résistance durant la Seconde Guerre mondiale.
6: Moi c'est Julia du Monde des Célébrités. La femme qui m'a marquée est Sonita Alizadeh, une jeune afghane née en 1996. Elle m'a marquée parce que grâce à elle, les filles peuvent chanter leur propre style musical. Je vais vous raconter son histoire en quelques phrases. Un jour, quand Sonita fait le ménage, elle entend du rap. Elle commence le rap devant ses copines, puis elle chante dans un studio et continue sa carrière de rappeuse.
7: Salut, je m'appelle Maëva et la femme qui m'a le plus inspirée, c'est Gloria Steinem. Elle est un féministe pour le droit des femmes à travers un magazine en 1972. Le premier numéro est sorti dans le New York Magazine. 300 000 exemplaires se vendent en 8 jours dans tout le pays. Elle est née le 25 mars 1934 dans l'état de l'Ohio aux États-Unis.
6: C'était le Monde des Célébrités.
2: On se retrouve en septembre pour une nouvelle émission de l'Atelier Radio, plein de combats féministes.

Merci les filles, on se couchera moins bête ce soir. C'est au tour de Zoé, Camille, Flore et Lise de nous parler d'un majestueux animal, la panthère. On vous laisse la parole.

0: Vous êtes avec
1: Lise,
2: Zoé,
3: Camille
4: et Flore
0: pour une toute nouvelle... pour une émission de fin d'année, Le Monde des Animaux.
4: Aujourd'hui, nous allons vous parler des panthères.
1: Embarquement immédiat pour Le Monde des Animaux.
0: La panthère noire fascine par son élégance et son mystère. En réalité, il ne s'agit pas d'une espèce à part entière, mais d'un léopard dont le pelage est entièrement noir à cause d'un phénomène appelé mélanisme.
4: La panthère noire n'est pas une espèce distincte, mais une variation mélanique du léopard, due à un gène récessif qui entraîne une production accrue de mélanine.
3: Ce pelage sombre se confère un avantage précieux de camouflage, notamment dans les forêts tropicales d'Asie.
1: On la rencontre en Afrique et en Asie, dans les forêts tropicales et les savanes. Ce grand félin mesure entre 90 et 200 cm pour un poids de 28 à 90 kg et vit en moyenne de 10 à 15 ans.
0: Il se nourrit principalement de petits et moyens ongulés, de primates, de bétail domestique, mais aussi d'oiseaux, reptiles, rongeurs, arthropodes et charognes.
1: La panthère est un félin très très rapide, beaucoup plus rapide que les autres prédateurs de la forêt.
3: Moi, je parie sur la panthère à la course. Elle doit aller super vite en plus.
5: Bah moi, je parie que je peux la battre.
3: Ouais, ça doit être ça.
0: Les femelles donnent naissance à 2 à 4 petits à chaque fois. Mais cette espèce est en danger.
4: La panthère est tuée par sa fourrure qui se vend très cher. Mais c'est illégal. Le trafic existe toujours. Cependant, dans certains pays, et les peaux sont vendues en contrebande.
1: Elle est en voie d'extinction et des programmes de sauvegarde sont créés un peu partout pour la protéger. Certains zoos aident à la réintroduction de cet animal dans son espace naturel.
3: Mais le plus grave danger est la disparition de son habitat. En effet, les forêts sauvages sont détruites par l'homme. Il faut donc préserver les forêts pour sauver la panthère.

0: Merci à Camille, Flore, Lise et Zoé qui nous ont décrit la panthère noire.
1: Vous êtes toujours sur Radio Collège 95.9 en direct du studio Antoine Anton pour l'émission de fin d'année. On va faire une autre pause musicale avec Ayana Kamoura et sa chanson Sexy Nana.

0: en direct du studio Antoine Anton.
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0: En direct du studio Antoine Anton, vous êtes toujours sur Radio Collège 95.9 et vous venez d'écouter Sexy Nana d'Aya Nakamura.
2: Nous allons laisser la place à Julie et Margot qui vont nous emporter dans le monde des cigognes avec leur émission Nature et Découverte.

0: Salut à tous, c'est Julie et Margot.
1: Dans Nature et Découverte, on va vous parler pour cette dernière de l'année des cigognes.
0: La cigogne de la famille des cigogna est un genre d'oiseau échassier, souvent migrateur. Il existe plusieurs espèces, les deux plus connues étant la cigogne blanche Cigogna cigogna et dans une moindre mesure la cigogne noire Cigogna nigra.
1: Le petit est appelé le cigogno. La cigogne se caractérise par son bec droit et pointu et son plumage principalement noir et blanc.
0: Ce sont de grands échassiers
1: d'environ 1 mètre de haut et 1,80 m d'envergure avec un long bec.
0: Les jeunes sont de couleur plus brune et discrète que les adultes. Les cigognes n'ont pas de muscles dans la gorge et ne peuvent ni chanter ni crier et communiquent entre elles en claquant du bec. Il s'agit du craquettement ou claquettement.
1: Les cigognes sont des oiseaux grégaires, c'est-à-dire qu'elles vivent en groupe et se reproduisent en colonies. Ils construisent généralement des nids de branchages dans les arbres, bien que la cigogne maguari niche au sol et que 3 espèces au moins installent leur nid sur les habitations ou autres constructions humaines. La cigogne blanche est la plus connue des cigognes.
0: Elle porte tout un cortège de légendes et de folklore qui sont associés aux migrations de ce visiteur familier de l'Europe. Par exemple, dans la ville de Kénitra, les cigognes font tellement partie du paysage qu'ils en sont devenus l'emblème aviaire. Les espèces migratrices, comme la cigogne blanche et la cigogne noire, volent en planant, ailes étendues et immobiles, utilisant les courants chauds aériens pour les soutenir sur de longues distances.
1: Les courants d'air chaud ne se forment qu'au-dessus des terres. Ces oiseaux migrateurs doivent franchir la mer Méditerranée en ses points les plus étroits, comme le font les rapaces.
0: Il est facile d'observer ces oiseaux en cours de migration au passage des détroits de Gibraltar ou du Bosphore.
1: Mais on peut aussi les voir chez nous, presque toute l'année. Il y a notamment un nid avec des cigognos à Étrie dans le marais. Alors allez les observer discrètement, c'est magnifique.
0: C'était Julie et Margot pour Nature et Découverte. À l'année prochaine pour de nouvelles aventures en notre compagnie.

0: Eh bien, merci les filles de nous avoir parlé des cigognes. On en sait maintenant sur plus sur ces oiseaux magnifiques.
1: On va faire
2: une
1: pause musicale en écoutant Summer Body d'Elena. À tout de suite.
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Nous revoilà sur Radio Collège 95.9. Vous venez d'écouter Summer Body de Elena et on accueille tout de suite Juliette, Sixtine et Aurore pour leur émission Un peu de tout.

0: Les étoiles de mer sont des animaux marins caractérisés par une silhouette rayonnante et un squelette calcaire formé de pièces articulées. On en dénombre au moins 1500 espèces réparties dans plus de 30 familles vivant dans tous les océans.
1: À l'âge adulte, elles arborent une forme d'étoile caractéristique constituée d'un disque central autour duquel rayonnent 5 bras ou plus.
2: Les étoiles de mer ont une espérance de vie d'environ 4 à 5 années, parfois plus, et sont généralement carnivores, se nourrissant d'animaux lents. Animaux exclusivement marins et souvent esthétiques, elles constituent un symbole maritime important.
0: L'espèce la plus répandue en Europe et la plus étudiée est l'étoile de mer commune. Les étoiles de mer sont des animaux souvent très colorés.
1: Elles sont donc reconnaissables à leur forme d'étoile dessinée par leurs 5 bras, ou parfois plus ou moins longs, et pointu, qui rayonne autour d'un disque central contenant la plupart des organes, systèmes digestifs, nerveux, etc.
2: Tous les échinodermes par une symétrie pentaradiale, symétrie d'ordre 5, généralement bien visible à l'âge adulte.
0: La taille du disque par rapport au bras est variable. Si le disque est presque inexistant chez les Lynchia, il englobe les bras chez certaines espèces qui arborent ainsi les formes pentagonales voire rondes comme les Culcita en forme de coussin ou les Podosphia eraster parfaitement sphéritiques.
1: On distingue les étoiles de mer de leur coussin, les ophiures, au moyen de différentes caractéristiques comme le fait que les bras des étoiles se touchent à leur base alors que ceux des ophiures sont clairement espacés.
3: Au revoir tout le monde, passez de bonnes vacances.

0: Merci les filles. Ça va toujours l'atelier radio ?
1: Oui. Ouais.
2: On accueille au micro Nance et Paul avec leur émission Les gens des frissons.

0: Nous allons vous parler de la Camcruse, un monstre assez spécial.
1: La Camcruse est une créature fantastique propre à la Gascogne et aux régions voisines. C'est un croque-mitaine particulièrement effrayant.
0: Un croque-mitaine est un personnage maléfique présenté aux enfants pour leur faire peur et ainsi les rendre obéissants.
1: C'est un monstre généralement décrit comme une jambe seule, parfois munie d'un œil au genou. Elle surgit dans la nuit pour emporter et dévorer les imprudents.
0: Le caractère étrange de cet être et le manque de précision le rendent d'autant plus inquiétant.
1: Les informateurs, comme les rares illustrateurs qui se sont essayés à une représentation, sont tentés de rajouter des éléments, bouche, cheveux, cornes, griffes, etc. Mais il n'y a pas d'unanimité dans leur description.
0: Il existe assez peu de contes, proprement dits, qui mettent en scène la Camcruse. Elle relève plutôt des superstitions et des croyances populaires, atténuées avec le temps et folklorisées.
1: Le nom Camcruse vient du gascon, Camacruza, qui veut dire jambe crue, ce qui décrit bien le monstre. Selon les variations dialectales, on peut aussi dire Camocruso.
0: Mais il y a aussi la maroque et la jambe crue qui rôdent le soir autour des métairies et derrière les meules de paille pour voler des petits-enfants qu'elles vont manger dans des endroits secrets.
1: On ne sait pas trop pourquoi, mais en fonction des endroits, la Camcruse s'est considérablement éloignée de cette image, unijambiste, pour devenir un vrai personnage avec tous ses membres, un visage.

0: Eh bien, merci les garçons pour votre émission Les gens des frissons qui nous fait froid dans le dos. Et malheureusement, notre émission est bientôt finie.
1: Non !
2: Nous allons donc finir en beauté avec le meilleur pour la fin.
3: Nous finissons donc avec Auria et son émission Tranche le monde, qui va nous parler de son émission sur la pollution engendrée par les vacances d'été.

Bonjour à tous les éditeurs de l'Atelier Radio, c'est parti pour ma dernière émission. Déjà, le tourisme est responsable de 8% des émissions mondiales de CO2 et de gaz. C'est bon à savoir. On parle souvent des émissions liées au trajet, voiture, avion, mais une fois arrivé sur place, les vacances d'été génèrent aussi beaucoup d'impacts environnementaux. La climatisation et le refroidissement. Quand les températures montent, et il peut y avoir climatisation des hôtels, location, commerce, restaurant, piscine refroidie ou chauffée selon les régions, production supplémentaire d'électricité pour répondre au pic de demande. Selon le pays, cela peut entraîner davantage de consommation de gaz, charbon ou fioul pour produire l'électricité. La consommation d'eau. C'est souvent l'un des plus gros problèmes estivaux. Par exemple, remplissage et entretien des piscines, douches plus fréquentes, arrosage des jardins des résidences touristiques, golf et espaces verts dans des régions parfois déjà en stress hydrique. Dans certaines zones méditerranéennes, la consommation d'eau par touriste peut être plusieurs fois supérieure à celle d'un habitant local. Les déchets. L'afflux touristique provoque davantage d'emballages alimentaires, de bouteilles d'eau et boissons, de vaisselle jetable, de déchets de pique-nique sur les plages ou en montagne. Les collectivités doivent parfois multiplier les tournées de collecte, ce qui ajoute consommation de carburant et coûts. Les activités nautiques motorisées. Les jet skis, bateaux à moteur, yachts, excursions maritimes, etc. génèrent des émissions de CO2, pollution de l'eau par les carburants et huiles, bruit perturbant la faune marine, érosion des côtes et des fonds marins. Les plages et stations balnéaires. Pour accueillir les touristes, on réalise souvent des nettoyages mécaniques des plages, réensablement artificiel, éclairage nocturne, infrastructures temporaires. Ces aménagements peuvent perturber les oiseaux, les dunes, les insectes et les écosystèmes côtiers. L'alimentation touristique. Les zones touristiques voient souvent davantage de restauration, importation de produits hors saison, gaspillage alimentaire dans les buffets, forte consommation de viande et de produits de la mer. L'empreinte carbone de l'alimentation peut représenter une part importante du séjour. Les croisières. C'est un cas particulier. Climatisation géante, production d'électricité à bord, traitement des eaux usées, consommation de carburant maritime. Les bateaux de croisière rejettent dans l'eau des tonnes et des tonnes de déchets liquides, parfois non filtrés dans les mers. En une heure, un seul bateau à quai rejette dans l'atmosphère autant de soufre que 40 000 voitures. Les petits impacts qui s'additionnent. On y pense rarement. Crème solaire qui se disperse dans l'eau, lavage plus fréquent des serviettes et draps d'hôtel, gadgets de plage à usage très court, batteries et appareils électroniques rechargés massivement, livraison accrue de marchandises dans les zones touristiques. Un point intéressant. Dans beaucoup de destinations touristiques, le principal problème local n'est pas forcément le CO2, mais la pression sur les ressources pendant quelques semaines ou quelques mois. Une petite commune littorale de 5000 habitants peut devoir gérer l'équivalent de 30 000 à 50 000 personnes en plein été, ce qui met fortement sous tension ses infrastructures et ses écosystèmes. Et voilà pour cette émission de fin d'année. C'était Auréa de Tranche de Monde. À l'année prochaine!

0: Nous sommes arrivés à la fin de notre émission de fin d'année. Oh ! Et malheureusement, ça sera aussi notre dernière avec Sybille, Lily, Adonis et moi.
1: Merci à tous les membres de l'atelier de radio pour cette émission de folie.
2: On vous souhaite une très bonne journée et surtout de bonnes vacances d'été, pardon.
3: C'était Non. Un dernier petit mot quand même. Un dernier petit mot pour nos piliers de l'atelier radio. Je voulais absolument intervenir sur cette émission pour dire un énorme merci. Un énorme merci à nos cinq mousquetaires. Adonis. C'est presque un nom de mousquetaire, ça. Tiens, t'as vu? Clémence, Sybille, Elias et puis Lily. Ah Lily, tu étais là. Viens nous rejoindre, Lily, au micro.

0: Et quelqu'un, vous avez oublié Chloé. Chloé qui se cache dans le fond du studio et qui tenait aussi à être là, qui a participé à l'émission. Merci à toi d'être venu pour cette année de troisième. Et je vous rappelle que l'année prochaine, dans vos établissements, vous aurez aussi des ateliers radio. Donc n'hésitez pas à revenir nous voir à l'occasion. Un grand merci à toute l'équipe de l'atelier radio de cette année. Merci beaucoup pour tout le travail que vous avez réalisé. Merci, merci, merci beaucoup à Louise et à Lucien. C'est eux qui ont tenu. On peut les applaudir à tous les deux. C'est eux qui ont tenu l'atelier radio et la technique pendant toute cette année. On aurait, je ne sais pas ce qu'on aurait fait sans eux finalement. Voilà. Merci à tous les auditeurs de nous avoir écoutés. On vous retrouverait les reportages, les magazines sur le site de l'atelier radio. Et puis maintenant, nous on va faire un peu la fête avant de retourner en cours.
1: Non, c'est pas mal.
0: Merci. À très bientôt sur Radio Collège 95.9.

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0: accompagnement à la persévérance scolaire. Ceux qui sont présents pour présenter aujourd'hui sont Cédric, Sacha, Kamel, Patrice, Hugo et Mathéo et Colin. On va vous présenter ce que c'est le PAPS, comment on y participe, comment ça se déroule. On vous parlera aussi des stages, de notre parcours, de notre orientation et de toutes les rencontres qu'on a faites cette année.
1: Et puis on va surtout vous faire écouter les musiques qu'on aime, vous allez vous régaler. On vous laisse avec Colin et Kamel pour cette belle présentation du PAPS.
2: Bonjour à tout le monde. Alors Kamel, explique-nous qu'est-ce que c'est que le PAPS.
3: Le PAPS est un dispositif qui existe au lycée de Rompsey à La Rochelle pour lutter contre le décrochage scolaire.
2: Et qu'est-ce qu'on fait au PAPS ?
3: Au PAPS, on a des semaines de cours et 8 semaines de stage obligatoires dans le domaine qu'on veut. Et si on le souhaite, on peut en effectuer davantage. Pendant les semaines de cours, on a des cours de maths, de français, d'histoire géo, d'anglais et d'art plastique. Et tout ça comblé d'activités et de temps avec la classe et la coordinatrice de la classe du PAPS pour travailler le projet professionnel. Et alors, on va vous laisser avec Patrice et Hugo pour le parcours. Mais avant ça, on va vous faire écouter le titre « Ruiné » de Six Tree OG.

0: On vient d'écouter Ruiné de Six Tree OG et maintenant on vous laisse avec Patrice et Hugo pour le parcours.
1: Hugo, comment es-tu arrivé au PAPS ?
2: Alors en troisième, j'ai fait un stage dans la mécanique agricole. Je me suis dit que je voulais partir dans cette voie. Donc au moment des vœux, j'ai mis cette voie en numéro 1. Mais ma prof principale m'a dit de mettre un autre vœu au cas où. Donc elle avait raison parce que du coup j'ai pas été pris en mon premier vœu qui était mécanique agricole. J'ai été pris au lycée Roncé en maintenance industrielle. Mais j'ai fait qu'une année parce que au bout d'une année je pouvais plus, je séchais beaucoup et je voulais plus aller en cours. Et après on m'a dit que j'étais en décrochage scolaire et c'est là où on m'a proposé de venir en PAPS. Voilà. Alors maintenant Patrice, toi qu'est-ce qui t'a fait venir en PAPS ?
1: J'ai fait 2 ans en électricité bac pro, ça ne m'a pas plu. J'étais sans solution car je suis arrivé en cours d'année à La Rochelle en avril 2025 de la Nouvelle-Calédonie et je ne voulais plus poursuivre en bac pro électricité. Et toi Mathéo, comment es-tu arrivé au PAPS ?
3: Bah moi au début j'étais inscrit au lycée maritime, mais au final j'ai découvert que ça me plaisait pas. Donc j'ai commencé à sécher beaucoup mais beaucoup les cours. J'étais presque à 220 heures d'absence au mois. Donc on m'a proposé le PAPS. J'ai décidé d'y aller pour essayer de me reprendre en main. Et ça a marché. Et toi, Colin ?
4: Bah, moi, j'ai effectué tout mon collège au CNED. Donc, les cours à la maison. Et du coup, après la troisième, je voulais pas reprendre direct

0: cours normaux. Donc j'ai voulu faire un CAP cuisine. J'ai trouvé un patron, mais j'ai démissionné car ça ne me convenait pas. Et donc après, c'était trop tard pour me réorienter dans un lycée normal. Donc je suis allé au PAPS. Et finalement, l'année prochaine, je me réoriente en seconde générale. Et toi, Sacha ?
1: Moi, l'année dernière, j'étais au collège de l'Atlantique. Donc ça s'est mal passé durant l'année parce que j'étais beaucoup absent. Ma prof principale m'a conseillé de faire des vœux, tous refusés parce que les places étaient limitées. Donc je me croyais sans solution entre les apprentissages et les vœux refusés. C'est là où j'ai découvert du coup le PAPS à Roumsey. Donc j'ai décidé d'y aller pour surtout essayer de rechercher des stages et de confirmer mon orientation au niveau des métiers. Et au final, l'année prochaine, je vais faire 3 vœux en lycée professionnel. Et voilà.
2: Ok, merci. On va maintenant écouter All Boy de Hugo TSR.
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0: On vient d'écouter All Boy de Hugo TSR et maintenant je vous laisse avec Sacha et Patrice.
1: Alors, dis-moi Patrice, ta recherche de stage c'était comment ?
2: J'ai galéré à trouver un stage parce que je venais d'arriver et je ne connaissais pas La Rochelle. Donc le domaine de la peinture, c'était dur de retrouver un stage. Ma prof m'a aidé. Et toi Sacha, comment as-tu fait tes recherches de stage ?
1: Moi, pour mes recherches de stage, ça a été très compliqué parce qu'en domaine de maçonnerie, c'était pas facile de chercher des stages, surtout que je me suis pris tard. Et j'ai décidé de me consacrer plutôt, d'arrêter en maçonnerie, de m'intéresser plutôt en BTP. Et ça a marché. Là, je vais partir en stage à EFAG bientôt. Et toi, Cédric, quelle expérience de stage as-tu ?
3: Moi, l'expérience de stage que j'ai, c'est la restauration. J'avais fait un jour de stage là-bas, mais ça ne m'a pas plu. Du coup, je suis parti de là-bas. Et après, le deuxième stage que j'ai fait, c'était en boucherie. Et j'ai trouvé que c'était vraiment bien. Du coup, je sais maintenant le métier que je veux faire.
1: Merci. Et maintenant, je vous laisse avec J'aurais dû de KL.
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0: Vous êtes toujours sur Radio Collège pour présenter le PAPS. Du coup, c'était J'aurais dû de Kaël et maintenant je vous laisse avec Cédric et Patrice pour le déroulement des stages.
1: Alors Patrice, c'était comment toi ton déroulement de stage?
2: J'ai fait ma première semaine de stage en dessin design, ça ne m'a pas plu. Du coup, j'ai fait ma deuxième semaine de stage en peinture, mais je n'ai pas aimé l'ambiance, mais j'ai persévéré et j'ai trouvé une entreprise et j'ai fait le reste de mes stages dedans car il y avait une bonne ambiance et j'ai pu peindre. Et toi Cédric, comment s'est déroulé ton stage?
1: Moi mon stage il s'est déroulé bien. Quand je suis arrivé, ils m'ont très bien accueilli. L'ambiance là-bas c'était vraiment super, ils étaient tous c'était bien, vraiment bonne ambiance, ils rigolaient entre eux et voilà. Et ce que j'ai fait là-bas c'était plus de la découpe de viande et après c'était un petit peu vente avec les clients et ça m'a plu. Et toi Mathéo, c'était comment ton stage?
3: Alors moi j'ai fait un stage à TI17. C'est une entreprise de soudure à Étré. Alors ça s'est plutôt bien passé, on m'a très bien accueilli. Je connaissais déjà du monde là-bas, j'avais de la famille dedans donc ça allait. J'ai fait pas mal de choses, j'ai pu tester beaucoup d'outils. J'ai fait la meuleuse, j'ai pu faire de la soudure. J'ai essayé différents types de soudure comme le mag, TIG. J'ai pratiqué avec les robots. Le deuxième stage, je l'ai fait près de la Russie, dans une grosse entreprise, Baker Hughes. C'est une entreprise qui s'occupe de faire des grandes boîtes de vitesse pour les machines à usinage. Là, j'ai fait des réunions avec le semi-chef. Et encore, je connaissais du monde dans l'entreprise. J'avais de la famille, donc c'était un peu simple. Mon troisième stage, je l'ai fait à Zincal. C'est une entreprise de zincage à Toulouse. Encore, j'avais de la famille dans l'entreprise, donc c'était assez simple. J'ai fait du montage, du démontage de pièces, du traitement de pièces en mettant les pièces dans les bassins. Et c'était vraiment pas mal.
1: Ok, merci. Je vais vous laisser avec Dame Sophie Debois.
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0: on vient d'écouter Damso Feu de Bois. Et maintenant, je vous laisse avec Sacha et moi-même pour parler des rencontres qu'on a faites cette année.
1: Alors, les rencontres qu'on a faites, on en avait plein, mais j'en ai retenu deux en particulier. Tout d'abord, nous avons Fontaine Pajot. Ça m'a plu car j'ai bien aimé l'ambiance, elle était incroyable et dynamique. Toute l'équipe était incroyable sur place et l'accueil était extraordinaire. Et ce qu'on nous a appris, c'est pour mieux comprendre le fonctionnement des fabrications de bateaux. Car on ne sait pas en dehors, mais à l'intérieur, on voit qu'il y a beaucoup, beaucoup, énormément de pièces. Et que c'est vraiment énorme. Et qu'il y a beaucoup de travail à faire. La deuxième sortie que j'ai retenue, c'est les coulisses du bâtiment. Étant passionné dans le domaine du bâtiment, surtout en maçonnerie, ça m'a beaucoup plu car ça nous a permis de voir tous les métiers du bâtiment, y compris charpentier, peinture, maçon. Et l'ambiance était incroyable, l'équipe aussi était incroyable, bon accueil et surtout... belle dynamique. Et toi, Patrice, les rencontres que t'as faites ?
2: Moi, c'était la recyclerie. On est allé pour acheter des affaires pour la couture, tout ça, et pour notre scène de théâtre. Et toi, Mathéo ?
3: Et Alstom, on a visité des grands locaux. On a pu voir comment ils pratiquaient sur les wagons de train. Ils nous ont expliqué le câblage. On a pu voir les ateliers de peinture. On pouvait pas forcément tout voir, mais on a vu à peu près l'intégralité de l'entreprise.
1: Ok, merci. Maintenant, je vous laisse avec PLK Pocahontas.

C'était Pocahontas de PLK. Et maintenant, je vous laisse avec Mathéo et Colin pour l'orientation.

0: Colin, est-ce que la classe Pops t'a permis de savoir ce que tu aimerais faire plus tard ?
1: Oui, ça m'a aidé, puisque au départ, quand je suis arrivé, je comptais partir en CAP cuisine. Puis finalement, grâce au stage, je me suis rendu compte que ce n'était pas ça ce que je voulais faire. Donc finalement, je vais en seconde générale, et ça a permis de ne pas me tromper dans ma décision. Et toi, la classe Pops t'a aidé à trouver ton orientation ?
0: Grâce au stage que j'ai pu faire en classe Pops, oui, ça m'a permis de savoir ce que j'aimerais faire plus tard, car j'en avais aucune idée au départ. Mais maintenant, je me suis concentré dans le métier de la métallurgie et surtout en soudure. Hugo, est-ce que tu repars avec un projet pour l'année prochaine ?
2: Alors oui, moi je pars au CFA à Lagorre. Je vais faire une alternance en équipe polyvalent. Et toi, Kamel ?
3: J'ai une orientation assez simple. J'ai eu toute l'année du PAPS pour pouvoir réfléchir à ce que je voulais faire. Et j'hésitais entre la seconde générale et le bac pro commerce. Et au final, à la fin de l'année, j'ai choisi plutôt que j'aille en bac pro commerce au lycée Pierre Doriol. Et toi, Cédric, qu'est-ce que tu fais l'année prochaine ?
4: Ben moi, l'année prochaine, je vais partir en apprentissage au CFA dans le domaine de la boucherie. Et c'est le patron chez qui j'ai fait le stage qui me prend en apprentissage.
0: Et donc maintenant, on va vous laisser avec le titre Chicha Kaloud de Naps.

0: On vient de finir d'écouter Chicha Khaloud de Naps.
1: Alors toi, Mathéo, pour toi, quels sont les avantages au PAPS ?
0: Les avantages de rentrer dans cette classe te permettent d'avoir une année où tu peux expérimenter des métiers, peu importe lequel. Tu vas pas forcément devoir te baser sur une formation et donc devoir faire des stages que dans ce domaine. Tu peux aussi repasser ton brevet en fin d'année. Ça te permet de valider un diplôme si tu l'as pas eu au collège. Et toi, tu as des avantages à rajouter ?
1: Bah moi, je trouve que un des avantages premiers du PAPS, c'est que on a une année où on peut vraiment prendre le temps de choisir ce qu'on veut faire. Ça se trouve qu'en novembre, on aura envie d'une chose et en avril d'une autre chose. Alors que c'est plus simple pour choisir sa voie qu'en troisième. Parce qu'en troisième, on pense surtout au brevet, au cours. On a un petit peu la pression due au cours. Et au final, on a juste les derniers mois de l'année avec les vœux pour choisir ce qu'on veut faire, alors qu'au PAPS on a moins de pression et on a toute l'année vraiment pour savoir ce qu'on veut faire. Et aussi un bon avantage du PAPS, c'est que on a une classe, une petite classe, on est une dizaine, et ça fait que en classe c'est moins le bazar, on peut plus parler avec les professeurs quand on est en cours, et puis comme ça on se entend tous bien. Et voilà, on va lancer No Bap de Sheriff Lazone.
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0: On vient tout juste d'écouter le titre No Bap de Sheriff Lazone et maintenant on vous laisse avec toute la classe pour vous débriefer ce que le Paps nous a apporté.
1: Le Paps, ça m'a rapporté que du coup j'ai réussi à trouver un patron pour l'année prochaine. Parce qu'avant, du coup, j'étais en train d'en chercher un, mais du coup, je trouvais pas.
2: Bah, moi, le Paps, ça m'a apporté que du coup, j'ai pu retrouver. Enfin, j'espère avoir un patron pour l'année prochaine. Mais ça m'a retrouvé une filière. Parce que comme j'étais en seconde, bah, comme ça me plaisait pas, ça m'a retrouvé une filière.
3: Le Paps, ce qui m'a apporté, c'est que maintenant, je sais mes trois vœux que je veux faire pour l'année prochaine. C'est confirmé. Car avant de venir, je n'avais aucune idée sur quel domaine me mettre et me fixer. Maintenant, je sais que l'année prochaine, je veux partir en lycée professionnel, partir en internat pour bien étudier.
4: Le Paps, ça m'a fait découvrir le métier de la peinture et il m'a aussi fait trouver un patron pour l'année prochaine. Et voilà.
5: Le Paps m'a permis de me reconcentrer dans une scolarité. Grâce à elle, j'ai pu faire des stages et trouver ce que j'aimerais faire plus tard. Et même trouver un patron. Moi, ça m'a apporté de la confiance en moi dans mon travail.
0: Moi, le Paps, ça m'a apporté un petit peu de rigueur parce que avant, j'étais assez, je sais pas comment dire, mais j'étais pas forcément assidu dans ce que je faisais. Alors que maintenant, avec le Paps, le fait de devenir tout le temps, eh ben, ça m'a apporté voilà, un petit peu de rigueur et maintenant je suis plus assidu dans ce que je fais. Et toi, Colin, qu'est-ce que le Paps t'a apporté?
6: Bah, moi, comme je l'ai dit tout à l'heure, j'avais une phobie scolaire, donc je suis pas allé en cours depuis la 6e. Donc le Paps, ça m'a permis de retourner dans un établissement scolaire et de reprendre confiance en moi. Voilà, et donc aussi ça m'a permis de tenter une seconde générale l'année prochaine sans cette phobie scolaire. Oui. Et donc on vous laisse avec Carolina de Nino.
3: Merci à tous de nous avoir écoutés. C'était la classe Paps de lycée Roumcé à La Rochelle.
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4: Merci de nous avoir écoutés. Merci
3: Bonne
4: à Madame Richesse pour cette année.
3: Bonne journée à vous.
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4: À bientôt, merci.
3: À bientôt.
7: Au revoir.
3: Au revoir.
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0: bien.
1: C'est quand même une bonne nouvelle.
2: Comment ça va ce soir?
3: Ça va très bien et toi?
2: Ouais, super, je suis ravie de vous retrouver. Avec toute l'équipe Brise-Glace, plus un petit nouveau qui nous a rejoint, Clément, qui va faire sa première chronique sur Brise-Glace avec nous. Alors Clément, de quoi tu vas nous parler?
4: Bonjour chers auditeurs. Je ne suis pas forcément très à l'aise devant un micro, mais je vais essayer de vous parler distinctement des marées à travers le globe.
2: Ah, bon sujet, on va comprendre des choses. Bonsoir Constantin.
3: Bonsoir Lucie.
2: De quoi tu vas nous parler?
3: Eh ben moi je vais vous parler de la Coupe du Monde de foot qui approche à grands pas.
2: Yeah, gros sujet. Il y aura Tiff aussi avec nous ce soir.
1: De quoi tu parles? Moi je vais vous parler de la musique techno.
2: Ah ok.
0: Techno.
1: Voilà,
2: c'est ambiance estivale.
1: Exactement.
2: On aime, on sort, on prend l'air. Et pour finir, notre légendaire Paul. De quoi tu vas nous parler, Paul, ce soir?
5: Ben moi, je suis allé prendre l'air quelques jours en vélo. J'ai fait pas mal de pays nordiques et je vais peut-être vous raconter ce que j'ai vécu dans ces pays.
2: Des souvenirs de voyage.
5: Souvenirs de voyage.
2: Super. Vous êtes prêts?
3: Prêt.
2: Oui. On lève l'ancre. Allez Constantin, dis-nous tout. De quoi qu'on cause?
6: Approche, approche. Fais attention.
3: Alors si je vous dis 3 pays, 16 villes, 48 équipes et 104 matchs étalés sur un mois de compétition, vous me répondez?
2: Dingue.
3: Évidemment,
5: la Coupe du Monde, c'est dingue.
3: La Coupe du Monde de football,
2: c'est
3: bien
2: dingue.
3: Sûr.
2: Yeah.
0: Sur 16 villes, c'est énorme.
3: 16 villes, c'est 3 pays.
2: Mais 3 pays.
3: 3 pays, ouais. Qui sont?
0: Le Mexique.
2: Le Mexique. Le Canada.
0: Les États-Unis.
2: Les États-Unis.
3: Effectivement.
2: On est déjà un peu au courant du coup.
3: États-Unis, Mexique. Et qui démarre le 11 juin. Donc un événement colossal et planétaire où le sport se mêle à la géopolitique, l'économie et la culture. Mais rassurez-vous, vous pouvez ranger vos crampons. Je ne vais pas vous parler analyse ou tactique de match, mais plutôt.
2: Ouais, moi je suis contente de soulager.
3: Ah ouais, vous êtes déçus?
2: Non,
5: un peu.
2: On aura des analyses de match.
3: Je sais que vous êtes des grands footeux. Mais je vais plutôt vous parler pourquoi cette Coupe du Monde de la démesure est historique, que ce soit sur le point de vue sportif, environnemental ou encore géopolitique. Alors tout d'abord, pourquoi elle est historique, notamment d'un point de vue sportif? Tout d'abord parce qu'on passe de 32 équipes à 48, ce qui donnera lieu à pas moins de 104 matchs contre 64 auparavant. Donc c'est la première sous ce format. Et pourquoi ce choix? Et officiellement, la FIFA, qui est l'instance mondiale qui gouverne le foot, elle veut démocratiser le football et offrir l'opportunité à de plus petites équipes de se qualifier. Mais officieusement, bien sûr, plus de matchs, c'est évidemment plus de billets vendus, plus
2: de
3: droits de télé et des milliards de dollars de bénéfices supplémentaires. Plus de thunes, effectivement. Mais ce passage à 48 équipes, il permet aussi de belles histoires sportives et humaines. Notamment, on peut parler de la qualification surprise de l'équipe d'Haïti. Donc, à l'annonce de leur qualification, il y a eu des scènes de liesse incroyables qui ont éclaté à Port-au-Prince, la capitale d'Haïti. Mais pourtant, en raison de la crise sécuritaire majeure et l'instabilité politique qui touche le pays, l'équipe nationale, elle n'a pas pu jouer un seul de ses matchs de qualification chez elle. D'ailleurs, l'entraîneur de l'équipe, qui est français, il n'a jamais mis un pied sur le sol haïtien, comme de nombreux joueurs qui sont d'origine française ou américaine et qui ont la double nationalité. Et par ailleurs, le département d'État américain, il a accordé aucun visa pour les supporters haïtiens. Haïti pourra compter sur sa grande diaspora avec une grande communauté haïtienne qui vit aux États-Unis. C'est donc une équipe sans stade, privée de sa terre, qui réussit à se qualifier pour le plus grand événement de la planète pendant que son pays traverse une crise humanitaire sans précédent. Alors cette Coupe du Monde, elle est historique aussi, comme on le disait, parce qu'elle est organisée pour la première fois par 3 pays, donc le Canada, les USA et le Mexique. Petite parenthèse, sur les 104 matchs, il y en a 78 qui se jouent aux États-Unis. Les États-Unis ont quand même le monopole de l'organisation. Ça fait donc des énormes distances à parcourir en avion, que ce soit pour les équipes, les officiels ou les supporters. Et elle est organisée dans 16 stades, dans 16 villes, en passant de Vancouver à Mexico ou encore de Los Angeles, LA pour les intimes, à New York. On parle déjà de la Coupe du Monde de la plus polluante de l'histoire, encore plus que la dernière édition.

0: qualification au Qatar avec ses stades climatisés.
1: Ah ouais, c'est vrai que c'est trois pays.
0: Trois pays, ouais. Le Qatar, c'était organisé dans un rayon de 50 km, donc il n'y avait pas beaucoup de déplacements.
2: Mais au Qatar, du coup, ils ont quand même construit des infrastructures qui étaient réfrigérées, etc. Alors que là, c'est peut-être pas forcément le cas. J'imagine qu'ils ont déjà utilisé des infrastructures qui étaient déjà existantes.
0: Ouais, ouais, mais là, c'est surtout par rapport aux déplacements, aux distances. Du coup, le bilan carbone de l'événement, il va exploser tous les records des éditions précédentes. Ça fera un total de 9,5 millions de CO2 émis pour l'événement. Bon, tenez-vous bien, 7,7 rien que pour le transport aérien.
1: Wow.
0: C'est le double des Coupes du Monde précédentes. Par exemple, l'équipe d'Algérie, elle va parcourir plus de 5000 km pour seulement ses trois matchs de qualification. Et il y a d'autres exemples comme ça. Donc c'est vraiment au niveau des distances que cette Coupe du Monde est très très polluante avec beaucoup de déplacements en avion.
1: Et ça les crève pas là, les sportifs aussi là, de bouger comme ça
0: si,
1: à ce point
0: si, également. Et puis par rapport aux distances, mais également par rapport à la réalité du dérèglement climatique auquel la compétition va se confronter directement. Les pelouses et les joueurs vont devoir faire face à des chaleurs extrêmes au Texas ou au Mexique par exemple, ou encore des taux d'humidité très forts en Floride par exemple. On parle de températures supérieures à 28 degrés dans 14 des 16 stades et même plus de 35 degrés pour 6 d'entre eux. Et plus d'un quart des matchs, selon les scientifiques, vont se jouer dans des conditions climatiques extrêmes avec un cocktail explosif, chaleur, plus taux d'humidité très intense.
1: Donc ils n'ont pas mis de clim. Donc,
0: pas de clim dans les stades aux
1: États-Unis. C'est pas écolo la clim, ils n'ont pas mis la clim.
2: Pourtant aux États-Unis il y a quand même de la clim partout.
1: Mais c'est très surprenant, ils font
0: Mais pas dans les stades.
2: Désolé, est-ce que tu sais pourquoi ça se fait que ça soit sur trois pays différents? Pourquoi ils n'ont pas centralisé ça dans un pays? Ils voulaient que ce soit chacun voulait un peu sa part du gâteau quoi.
0: C'est ça et c'est la FIFA qui a décidé
1: D'accord.
0: ça
1: c'est
0: aussi.
1: C'est l'intelligence collective.
2: On est ensemble l'Amérique du Nord
1: voilà.
0: Pour la fraternité des peuples quoi, entre guillemets.
3: Et du coup, l'ouverture de la Coupe du monde, ça se passe où alors?
0: Le premier match a lieu au Mexique et c'est le 11 juin et ce sera Mexique-Afrique du Sud.
3: Très bien.
2: Ok.
0: Voilà, très bien.
3: Et ce sera devant ta télé. Les États-Unis, justement, n'ont pas chipoté en mode c'est pas nous, nanana.
0: Ils ont la finale. Ils ont la finale à New York.
1: Ah ouais,
4: Donald Trump va être content alors.
0: Exactement. Il ira sûrement remettre la coupe aux gagnants.
2: Après, ils sont pas très forts, les Américains,
4: ils jouent au soccer.
0: Ils ont une équipe moyenne, mais petit à petit, ça commence à monter quand même. Et puis après, tout est possible. Hein. Sur une compétition, il y a toujours des équipes surprises, mais c'est vrai que les USA font pas partie des équipes favorites sur le point de vue sportif. Et on parlait de...
3: Le Maroc, par contre, oui.
1: On n'a dit pas d'analyse de match. Pas vrai.
0: Le Maroc était l'équipe surprise de la dernière Coupe du Monde. On espère qu'ils vont réitérer, ouais.
4: Inch'Allah,
0: comme on dit là-bas. Et du coup, on parlait de chaleur et de conditions climatiques extrêmes. Et c'est d'ailleurs la première Coupe du Monde où des pauses fraîcheur pendant les matchs vont être mises en place toutes les 15 minutes pour permettre aux joueurs de se réhydrater. Mais ce qui va permettre aussi de rajouter des coupures publicitaires.
1: Et de la thune.
2: Toutes les 15 minutes,
4: il y aura de la pub.
0: Business is business.
4: Mais ça va être légal. Mais alors le match, il dure combien de temps?
0: Le match dure 90 minutes. Après, ça part sur le modèle américain ou les matchs de basket, de football américain. Aux États-Unis, ils ont beaucoup l'habitude des coupures pub et tout.
3: Oui, mais du coup, ça va durer plus longtemps que 90 minutes si tu veux regarder, quoi.
0: Bah oui, avec toutes les 15 minutes, il y a 3-4 minutes.
2: En plus, les prolongations et tout, de manière générale,
1: il y a 15 minutes de pub, toutes les 15 minutes de match. On va pas s'en sortir, quoi.
3: En tout cas, tu peux aller.
0: Et puis, il y a 104 matchs. Hein.
3: Tu peux aller au petit coin. T'as le temps d'aller au petit coin entre
0: les
3: bars, quoi.
1: Ah ouais. Ça fait combien de minutes de pub, ça, sur 104 matchs? S'il y a 5 minutes tous les... Pas de calcul, non, pas de matheux ici autour de cette table.
2: Non, on va dire qu'on sait pas. Hein.
0: C'est la fin de l'année, on n'a pas
1: envie. Si quelqu'un a fait le calcul, écrivez-nous sur Brise-Glace, on a hâte de savoir.
4: Et oui.
0: Donc voilà, et vous savez également que le contexte géopolitique actuel, il est assez tendu, notamment au Moyen-Orient. Et parlons effectivement du cas de l'Iran qui s'est qualifié pour la Coupe du Monde. Donc il y a eu un feuilleton avec les visas de la délégation de l'équipe d'Iran jusqu'à début juin. Donc tout récemment, à peine 10 jours avant le premier match, les joueurs iraniens n'avaient toujours pas obtenu leur visa pour entrer aux États-Unis. Washington et Téhéran étant en plein conflit diplomatique, l'administration américaine a passé au crible chaque membre du staff pour vérifier s'ils n'étaient pas liés aux gardiens de la révolution. Et les visas ont finalement été accordé in extremis le vendredi 5 juin, après une médiation de la FIFA. Donc c'est tout frais. Et face à cette hostilité, et pour limiter leur temps passé sur le sol américain, eh ben, la fédération iranienne elle a pris une décision historique. Ils ont annulé leur camp de base prévu en Arizona pour s'installer à Tijuana, au Mexique. L'Iran va donc passer son mondial à la frontière. Ils dormiront au Mexique et franchiront la douane américaine que pour jouer leur match à Los Angeles et Seattle avant de repartir immédiatement. C'est du jamais vu.
1: Mais c'est long en plus. Enfin, je sais pas, j'imagine la frontière mexicaine Seattle, c'est pas à côté.
0: Ah bah non, c'est pas à côté, effectivement. Ouais.
3: Ils ont peut-être peur aussi que les joueurs se barrent. Ce faufil, ça s'est déjà arrivé, ça pendant les JO, les choses comme ça.
0: C'est déjà arrivé, ouais, dans certaines nations et tout, ouais. C'est vrai.
1: Ambiance.
3: Bah oui,
0: ambiance.
5: L'équipe d'Algérie, c'est connu.
0: L'équipe de Cuba aussi, il y a eu des cas avec des équipes, notamment de Cuba.
1: Les coquins.
0: Et pour terminer cette chronique aussi, je voulais vous parler également d'une anecdote. Pour promouvoir l'inclusion LGBTQIA+, un match de la fierté, in English, le Pride Match, a été planifié. Sauf que le calendrier, il a désigné pour cette rencontre l'Égypte contre l'Iran. Deux nations où, comme vous le savez,
1: c'est
0: l'homosexualité
1: okay,
0: est très lourdement criminalisée.
1: C'est donc hyper encore
0: un paradoxe total.
2: Les pauvres qui vont devoir venir et après rentrer dans leur pays, ils vont être.
1: Ils ne rentreront pas. Pense à l'avenir quand même, les gars.
0: Donc un paradoxe total qui illustre encore la déconnexion des instances organisationnelles de ce mondial. Donc pour conclure, cette Coupe du Monde à 48 équipes va-t-elle réussir à unir le monde comme le prétend le slogan de la FIFA ou va-t-elle définitivement acter la rupture entre le football, business des élites et le sport populaire ? Réponse dans quelques semaines et en attendant... Bonne Coupe du Monde à tous quand même. Vive le sport, vive le foot et allez les Bleus, bien sûr.
1: Évidemment.
3: Pour le savoir, il faudra attendre les 52 heures de pub pour...
1: Ah,
3: les
1: 52 heures de pub. Merci.
3: 52
1: heures de pub.
2: Ça va beaucoup. Cher, la
3: j'ai
2: minute.
3: Hâte de les voir.
1: Punaise,
5: il paraît qu'il y aura un spot pour Radio Collège.
1: On pourrait nous faire un brise-glace, pas trop.
3: On n'a pas la thune, apparemment. On n'est pas vendeurs, nous.
1: Un peu de musique, on s'entend.
0: Un peu de musique, on va terminer cette chronique avec une musique qui sent bon la Coupe du Monde. Waka Waka de Shakira.
3: Allez.

0: Et c'était Waka Waka de Shakira. J'adore cette chanson. Coupe du monde 2010, la Coupe du monde en Afrique du Sud, la fameuse Coupe du monde des Vuvuzela.
1: Oui,
0: n'est-ce pas, Paul?
1: Vuvuzela, mais oui,
2: gros marqueur temporel, gros culturel temporel. Presque.
1: Ah oui, le boucan que ça faisait ce truc.
2: Ah, tu le fais bien.
3: Ouais, moi je suis très Vuvuzela.
2: Eh bien, merci Constantin pour cette superbe chronique. Et maintenant, on va écouter Tiff.
4: Moi, je vais vous parler de la techno.
5: Approche. Fais attention.
4: Alors oui, je vais vous parler de la techno aujourd'hui, donc bien la musique. C'est mon style musical préféré. Est-ce que vous avez un rapport avec la techno existant, inexistant, sans plus?
2: Existant.
4: Ouais.
2: Mais pas tout le temps.
3: Subi. Je suis dans sa coloc. J'en écoute tout le temps sans le vouloir, mais c'est cool.
4: Mais t'aimes bien quand même.
3: Bah oui, j'aime bien.
4: Et vous, les gars?
0: Bah moi, quand je vais aux autotamponneuses à la fête foraine, c'est là que j'écoute la techno.
4: T'entends du boum boum, ça te fait plaisir.
0: Grave.
6: Oh, c'est du bon son quand on a bien bu, ouais, ça bouge bien.
4: Ah, quand on a bien bu quand même.
2: Il y a un côté un peu festif, électro, techno.
4: Ok.
3: Un peu énervé aussi quand tu fais du sport.
2: Ah ouais.
4: Ok, c'est intéressant. Ouais,
6: un peu psychédélique aussi.
2: Qui te donne un rythme.
6: Tu t'envoles.
4: Exactement, c'est un peu un voyage. Justement, c'est de ça dont j'aimerais vous parler aujourd'hui. Donc la techno, c'est un genre de musique électronique qui a émergé dans les années 80 aux États-Unis. Elle est influencée par plein d'autres styles, comme tous les styles de musique en général. L'électro, la house, la musique industrielle. Et en gros, elle se distingue des autres musiques parce que c'est des sons qui sont hyper mécaniques et c'est une atmosphère un peu futuriste. Et donc il y a plusieurs variations de la techno qui sont développées avec le temps. Donc ça allie surtout des beats qui sont vraiment percussifs. Il y a des sonorités vraiment mélodiques. Il y a plein de genres et sous-genres qui en sont issus. Enfin aujourd'hui, on peut trouver de la techno minimale, de la techno dub, vraiment de la hard techno. Enfin il y a vraiment de tout qui existe. Et généralement, toutes ces musiques, elles sont caractérisées avec le tempo qui est mesuré notamment avec les BPM, donc les battements par minute, ce qui permet d'avoir une mélodie plus ou moins rapide. Mais en tout cas, voilà, la techno, c'est pas simplement une histoire de musique, c'est aussi toute une culture qui s'est développée autour de ce courant musical. Et du coup, maintenant, je vais vous raconter un petit peu l'histoire de ce genre. Donc, la techno est née dans les années 80 à Détroit, donc dans le Michigan, aux États-Unis. À cette période, la ville, elle est vraiment marquée par une profonde crise économique. Il y a tout un déclin de l'industrie automobile qui laisse derrière lui un paysage vraiment de désolation urbaine. Et il y a aussi beaucoup de tensions raciales à cette époque. Et c'est un peu dans ce contexte de post-industrialisation qu'il y a un trio composé de trois jeunes artistes afro-américains, Derrick May, Juan Atkins et Kevin Saunderson, qui ont commencé un peu à expérimenter des sonorités qui ressemblaient à rien de connu. L'idée, c'est d'avoir un peu une rythmique hypnotique et futuriste, des sonorités un peu mélancoliques et au final, un profond message d'unité. Donc c'est ce qui deviendra la techno. Donc ce style de musique, il incarne vraiment une réponse artistique à toutes les transformations sociales qui ont lieu à cette époque. C'est une quête d'évasion du quotidien et de communion tous ensemble sur le dance floor. Donc pour créer cette musique électronique, il fallait donc utiliser des instruments électroniques, donc des synthétiseurs, des séquenceurs, des boîtes à rythme. C'est vraiment devenu des outils pour sculpter, on va dire, ces nouveaux sons. Ça permet de créer, ça permet de mixer, ça permet de les modeler un petit peu à son envie. Et c'est aussi quelque part un peu la naissance d'une nouvelle manière de composer la musique. Avant, on utilisait des instruments, on pouvait utiliser sa voix. Maintenant, on utilise des machines, on va dire. Du coup, la techno reste assez, mine de rien, confidentielle dans ces années 80 aux États-Unis, mais elle trouve un vrai écho dans l'Europe et notamment en Allemagne. Donc, après la chute du mur en 1989. Exactement, voilà, Berlin devient la nouvelle capitale du mouvement.
1: Mais oui, Berlin forever, allez. Alors, et Jean-Michel Paul, Jarre, on en parle de Jean-Michel Jarre.
2: Ça va venir, à mon avis, ça va venir.
1: Ça va venir, oui.
2: Il subit pas complètement la techno, là, on est d'accord. Il
4: adore,
2: il a juste adhérence, là.
1: La techno, bien sûr.
4: Et donc, justement, à Berlin, dans cette époque-là, la réunification, elle a permis de libérer d'immenses espaces industriels vides et désaffectés. Et du coup, c'était le terrain de jeu parfait pour une jeunesse avide de liberté et de nouvelles sensations. Donc, dans les années 90, notamment à Berlin, mais aussi dans toute l'Allemagne, il y a des clubs illégaux qui apparaissent dans des caves, des bunkers, dans des anciennes usines. Tous ces lieux, finalement, ils offrent un refuge où les différences sociales et politiques s'effacent au profit d'une célébration collective. Et du coup, la techno qui arrive à la même époque, avec son son brut et industriel, ça devient la bande-son parfaite pour cette nouvelle ère.
2: C'est-à-dire que là, on a, en 10 ans, On est passé de trois gars qui font une expérimentation dans leur petit coin aux États-Unis à un mouvement.
4: Ça c'est quand même
2: jeune en Allemagne.
4: Ça s'est quand même développé pas mal aux États-Unis, mais à l'échelle de l'États-Unis, des États-Unis, c'était pas grand-chose. Okay. Et c'est vraiment une fois que c'est arrivé à Berlin, bah notamment en Allemagne, c'est là que c'est devenu un peu le QG de la techno
2: ça
4: en Europe.
2: Vraiment
4: c'est là
2: en
4: que ça a pris, que ça s'est diffusé plus largement.
3: Et justement, ça répond à une... exactement genre la chute du mur, la chute d'un système.
2: Ouais, c'est ça, un
4: exactement.
2: Mouvement,
3: une envie de liberté, la société qui
4: c'était un peu
3: s'ouvre.
4: À contre-courant en fait. C'était une musique d'un nouveau genre qui venait juste d'apparaître et dont les jeunes se sont emparés pour s'identifier à leur propre musique en fait. Et bah du coup concernant la France, donc effectivement j'ai pas forcément parlé de Jean-Michel Jarre parce que j'ai que 10 minutes pour parler de cette chronique et c'est un sujet qui est hyper vaste.
3: Bah, c'est un pionnier même si c'est pas vraiment de la techno. Mais...
4: C'est vrai que c'est un peu le papa on va dire de la musique électronique comme on l'entend aujourd'hui. Oui français. Ouais, ouais. Et c'est vrai que ça a été un des premiers à réunir mais des stades de France et des millions de personnes autour de shows artistiques et musicaux qui étaient complètement dingues.
3: D'ailleurs, c'est le générique d'une très bonne émission sur Radio Collège qui s'appelle Oxygène. Voilà. Petite anecdote à nos copains d'émission.
4: Mais en tout cas, moi, je vais vous parler de quelqu'un d'autre. Je vais vous parler du papa de la techno française. J'ai nommé Laurent Garnier. Donc, je ne sais pas si vous le connaissez, si vous avez déjà entendu ce nom ou pas.
2: Mais que de nom, hein.
4: Et en fait, c'est vrai qu'au début, la scène électronique, elle le voit éclore, quoi. C'est fin des années 80. Donc lui, il voyage pas mal en Angleterre, notamment à Manchester, où il découvre les rave parties, et il kiffe trop cette musique, et il tente d'introduire ce courant musical en France, mais malheureusement, à cette époque, la techno est encore très mal vue, et en fait, les propriétaires de clubs refusent d'en programmer, parce que c'est pas à la mode, et ils ont pas envie de passer ça dans leur club, notamment à Paris. Finalement, il finit par fonder son propre label qui lui permet de s'exprimer un peu plus librement. Donc il est devenu DJ et producteur et il contribue à faire émerger de nouveaux genres musicaux en France, dont la techno. Et il a aussi largement contribué à faire évoluer cette image de la techno en la faisant sortir un petit peu de l'idée réductrice du simple bruit, notamment auprès du grand public français, notamment grâce à ses passages sur de nombreuses radios. Et parmi ses titres les plus connus, on peut citer Crispy Bacon. C'est un morceau de techno brut et authentique qui l'a aidé à se faire connaître bien au-delà de la scène électro. Je ne sais pas si vous connaissez ce son, si vous avez vu le film 99 francs avec Jean Dujardin. C'est le moment où il se drogue et il devient fou. Exactement, c'est la musique que vous entendez en fond, qui est devenue hyper connue. Et donc cette musique a été créée par Laurent Garnier.
0: Crispy Bacon.
4: Crispy Bacon, elle s'appelle.
2: On adore les titres.
0: C'est un parfum de Pringles aussi, non?
2: On s'attendait pas à ça. Et en même temps.
3: C'est vrai, Constantin, oui.
0: Merci.
2: Merci, Constantin.
4: Et du coup, là, quand vous pouvez écouter les sonorités, du coup, la techno, elle se reconnaît vraiment à son rythme. Elle est construite sur une mesure en quatre temps, avec une grosse caisse qu'on appelle le kick et qui frappe à chaque temps. Et ça permet de créer une pulsation régulière, puissante et assez entraînante finalement.
3: Moi, ce que je kiffe, c'est après imiter les sons avec ma bouche, le beatbox.
4: Ah ouais?
3: Ouais, j'aime bien faire ça. Ouais.
0: Bah vas-y, hein.
4: Tu chantes de la techno, quoi, finalement.
3: Moi, je chante de la techno.
4: Trop bien. Et donc, le tempo.
2: Je suis pas sûr qu'il faille l'encourager non plus complètement.
4: Faut pas ouais, non. Après,
3: ça
4: bon,
3: peut être long, ça peut être très long.
4: J'aimerais bien écouter ça quand même. Donc, le tempo de la techno, il se situe généralement entre 120 et 150 BPM. Et donc, ça produit vraiment un effet hypnotique. Je trouve qu'en fait, contrairement aux musiques pop actuelles, donc elles qui sont construites autour d'un refrain et de plusieurs couplets, la techno, elle se construit autour d'une structure qui est répétitive. C'est vraiment longtemps la même chose et en fait, on entre progressivement dans un état d'immersion où la moindre petite variation de rythme ou de percussion, elles prennent d'un coup beaucoup de place et de là vient toute leur importance, je trouve. En fait, l'objectif de la techno, c'est un peu de faire voyager l'auditeuriste à travers un récit sonore. Et c'est un voyage qui peut durer de plusieurs minutes à plusieurs heures. C'est pour ça que c'est difficile parfois de passer de la techno à la radio parce que c'est dur de trouver un titre qui dure moins de 10 minutes. En général, c'est très très long et ça monte progressivement. Et donc pour continuer sur la techno, donc c'est quand même le lieu d'expression emblématique de la techno, c'est évidemment la rave party. Apparue à la fin des années 80, donc ces fêtes étaient souvent organisées clandestinement dans des lieux qui étaient révélés au dernier moment, donc ça pouvait être des entrepôts désaffectés, des champs ou encore des forêts. Et ce sont bien plus que de simples soirées. Les rave parties incarnent vraiment une alternative aux clubs traditionnels. Il n'y a pas de dress code, pas de barrière sociale et une volonté de placer la musique et la danse au centre de l'expérience. Donc les rave parties permettent aux participants d'avoir un peu un espace de liberté, de rencontre et d'expression qui est porté par une ambiance vraiment collective. L'expérience se veut immersive et ça peut durer jusqu'au bout de la nuit.
3: Même au petit matin,
4: oui, même plus tard, je pense. Et du coup, avec cette popularité, les raves, elles ont rapidement attiré l'attention des médias et des pouvoirs publics, puisqu'elles sont quand même perçues comme des rassemblements difficiles à encadrer ou des lieux de consommation de drogue, et donc font l'objet d'une surveillance croissante par les forces de l'ordre. Mais finalement, cette criminalisation, ça a renforcé la dimension contestataire du mouvement, puisque face aux interdictions, la scène techno, elle a dû s'adapter et se réinventer. Une partie est restée fidèle à l'esprit underground des débuts, tandis qu'une autre partie s'est développée à travers des événements plus encadrés, légaux et parfois aussi plus commerciaux. Encore une fois, de nos jours, la techno, c'est devenu vraiment une industrie mondiale qui pèse des milliards, qui est portée par des festivals géants et des DJ superstars. Donc cette évolution de son identité, elle alimente aujourd'hui de nombreux débats, car la musique et les valeurs qui lui sont associées ont été en partie récupérées et transformées. Alors qu'à l'origine, la techno est née d'une crise sociale. Elle portait pourtant les voix et les valeurs de liberté souvent issues de communautés marginalisées. Donc voilà, au fond, je pense que l'impact le plus profond de la techno, il est sans doute un peu utopique et philosophique. La techno a ouvert la voie à l'idée de créer des zones d'autonomie temporaire, c'est-à-dire des lieux et des moments éphémères où les règles et les habitudes de la société sont un peu mises entre parenthèses pour laisser place aux individus, à l'expérience collective, au partage et à la danse. Et c'est peut-être là du coup le plus bel héritage qu'on peut avoir de la techno aujourd'hui, c'est offrir le temps d'une nuit un espace de liberté et de joie partagée où on se reconnecte aux autres mais aussi à soi-même à travers la musique.
3: Mais c'est vraiment beau ce que tu dis ce soir, Tiff.
2: Moi, j'ai
3: c'est
2: une
3: beau.
2: Question, Tiff, ouais. là-dessus. Là. C'est quoi les sous-catégories de techno? Genre la house, c'est de la techno?
4: Non, la house, c'est un autre genre musical. Mais du coup, dans la techno, donc il y a la minimale. Donc c'est un style vraiment qui se concentre sur la réduction des éléments musicaux à l'essentiel. Donc y a, c'est des rythmes très répétitifs et hypnotiques, mais il y a très peu de mélodies. Il y a la hard techno. Donc ça, c'est très rapide, plus brillante et très agressive. C'est vraiment des kicks lourds et des percussions percutantes. C'est un peu à la mode en ce moment parce que c'est vraiment spécifique comme musique. Enfin, tu le reconnais, c'est très très fort. Il y a l'industrial techno, justement, qui est influencé par la musique industrielle, des sons abrasifs, des bruitages métalliques. T'as la mélodique techno, justement, elle qui est beaucoup plus mélodique et très très longue. Ça crée un peu une ambiance émotionnelle et euphorique. Et t'as aussi notamment la dub techno qui est influencée par le dub reggae et puis tous les éléments qu'on peut retrouver dans le reggae classique. Mais la techno, c'est un genre à part entière. La house, t'as d'autres sous-catégories de la house qui existent.
2: Ouais, okay.
4: C'est vraiment...
2: J'ai du mal, vraiment, moi, pour moi, c'est de la musique électro.
3: Pour toi, c'est toujours pareil, boum boum dans les oreilles.
2: C'est pas ma passion, la techno.
3: Non, mais musique de jeunes.
4: Bah, tu vois, la techno, ça se situe entre 130 et 150 BPM, et la house, c'est beaucoup plus chill. Donc, c'est bien moins.
2: En fait, moi, quand j'entends un son, je serais pas capable de le classer. C'est ça que je veux dire.
3: Un
2: classeur à musique.
3: Tout le monde a un classeur à musique, Lucie. Voyons donc.
2: Tu te moques de moi, là, Paul.
3: Oui.
2: Hein.
0: Tu vas à la Fnac. Et puis tu reprends tout ça.
2: Tu ranges tout ça.
4: En vrai, je pense que c'est une question d'habitude. Enfin, moi, j'en écoute un petit peu. Je suis pas une experte. J'en écoute un petit peu.
3: Elle en écoute beaucoup. Dès le matin, il est 6h.
4: Et justement, je pense que maintenant, une fois que t'écoutes, tu tends un peu plus l'oreille au type de mélodie, au genre de kick, si c'est lourd, si c'est très rapide, si c'est très lent. Je pense que tu t'habitues
3: maintenant,
4: vachement.
3: Je peux te dire que, oula, on est dans la mélodie, là.
2: Okay. Je vais te soumettre quelques titres.
4: Avec grand plaisir.
3: Alors, si c'est marqué David Guetta en premier, ça marche pas. C'est pas ça.
2: Non, je
0: et la tectonique dans tout ça?
3: Ouais, la tectonique, on l'a mis où?
2: C'est technotonique.
4: Tectonique, ça doit être un sous-genre qui s'est créé, j'imagine que c'est un sous-genre.
3: C'est un avortement, c'est un avortement.
4: La tectonique serait un sous-genre de la techno.
3: Un avortement, je dirais.
0: C'est un AVC.
2: Une sortie de piste.
4: Ça n'a pas duré très longtemps, oui, sortie de piste.
3: Allez, on enchaîne sur la musique, par contre.
4: Et du coup, je vais vous laisser sur un remix de Laurent Garnier qui s'appelle Tales from the Real World.
3: Quel anglais.

0: C'était Laurent Garnier, le Voltaire Remix Tales from the Real World.
1: Merci Tiff pour cette petite histoire de la techno, ça nous a bien remis à jour. Et maintenant, c'est le grand plongeon pour Clément qui va nous parler des marées.
2: Plouf.
3: Approche, approche, fais attention. Ah.
2: Donc je vais vous parler de marées. Non pas ces grandes étendues de terre et d'eau que l'on retrouve autour de Rochefort et qui font le plaisir de plein de volatiles. Non, je vais vous parler de la marée, ce phénomène que l'on connaît bien sur notre côte et qui change complètement notre littoral toutes les 6 heures. On peut y être tellement habitué qu'on oublie de se demander mais d'où vient ce phénomène? Qu'est-ce qui peut déplacer tout autour du monde ces immenses quantités d'eau? Eh bien, il faut regarder le ciel pour le comprendre. Car ce sont l'attraction de la Lune et du Soleil qui crée une onde de marée qui, en se propageant, crée le phénomène de marée que nous connaissons. Malheureusement, il ne suffit pas que la Lune soit au-dessus de votre tête pour que la mer soit haute. C'est un peu plus compliqué et je me lance. Pour commencer, vous avez peut-être déjà entendu parler des coefficients de marée. Une valeur changeante qui donne une indication sur la différence entre la basse mer et la pleine mer, la marée haute. Par exemple, pour un coefficient de 120, ce qui est sensiblement le maximum, la mer montera très haut et descendra très bas. Alors que pour un coefficient de 20, sensiblement le minimum, la différence entre la marée haute et la marée basse sera faible. Le terme de marnage exprime cette différence. Peut-on savoir quand auront lieu les grandes marées et à l'inverse les marées faibles de faible marnage? La réponse est oui, mais comment? Eh bien, les eaux du globe sont attirées par le Soleil et la Lune. L'attraction sera plus forte quand les astres sont alignés avec la Terre, c'est-à-dire Soleil, Terre, Lune font une ligne droite. Ce sera les grandes marées. Et donc les eaux des océans seront moins attirées quand la Terre, la Lune et le Soleil ne sont pas alignés, forment un angle droit en quelque sorte. Cet alignement se produit environ 2 fois par mois. On peut aussi amplifier la différence en fonction de la saison, et plus précisément de la position de la Terre par rapport au Soleil. Je précise, lors des équinoxes, le Soleil exerce une attraction plus forte sur la Terre que le reste de l'année. Le Soleil et l'équateur sont parfaitement alignés. Donc, si l'on ajoute sur cet axe l'alignement de la Lune avec la Terre et le Soleil, alors les océans seront encore plus déformés et les marées seront encore plus fortes.
4: C'est les fameuses marées d'équinoxe.
2: Exactement, il y en a un qui suit, ça fait plaisir. Donc, même si on parle ici du Soleil, il faut quand même avoir en tête que c'est la Lune qui a le rôle le plus important et la plus grande influence sur les marées. Tout simplement car elle est la plus proche. Et c'est la Lune qui explique la périodicité du phénomène. Car elle fait le tour de la Terre en combien de temps? En 24 heures et 50 minutes. C'est plus ou moins le cycle de 2 marées hautes et 2 marées basses. Vous l'avez peut-être déjà remarqué, les marées hautes se décalent tous les jours de 30 minutes à 1 heure. C'est la Lune qui fait ça. Mais la force d'attraction gravitationnelle n'est pas la seule à expliquer ce phénomène de marée.
4: Oh non!
2: Il faut y ajouter la force centrifuge. Elle est liée à la rotation de la Terre sur elle-même. Cette force centrifuge qui explique pourquoi il y a 2 marées par jour, eh bien, voilà. En d'autres termes.
4: Toi, c'est un truc comme ça. Hein.
5: Attends, c'est la force centrifuge qui dit qu'il y a 2 marées ou c'est la Lune?
2: En fait, la première marée, elle vient de la Lune.
5: Ok.
2: Et il faut s'imaginer que la deuxième marée, c'est la force centrifuge qui l'a fait revenir. Voilà, c'est pas très simple, c'est de la mécanique des fluides, mais...
5: Moi, j'arrive toujours pas à comprendre comment c'est possible que les astres influent sur l'eau, mais...
4: Bah, ils tirent avec des cordes, hein.
5: Bah,
4: comme,
5: oui.
4: Un exactement. Comme un aimant.
5: Non, mais c'est quand même incroyable, non?
4: Et tu sais que la Tour Eiffel aussi a monté et a descend avec... C'est le même phénomène que...
2: Parce que Paris flotte sur la mer.
4: Exactement.
2: Donc,
4: mais ne coule jamais. Si vous avez la référence
1: bienvenue
4: de cette devise de Paris.
1: Bienvenue sur Radio Collège, ça part en vrille ce soir. On
4: mais
1: écoute
4: non,
1: Clément, s'il vous
2: on
1: plaît.
2: On va recadrer les idées.
4: Oui.
2: Pour résumer, le mouvement des marées, il y a 3 rythmes. Le premier, c'est 2 marées hautes et 2 marées basses par jour, soit 4 cycles par jour, même si le 4e n'est pas complet. Est-ce que vous avez suivi?
4: Oui.
2: Ce premier rythme, il est lié à quoi?
4: Donc, il est lié
5: à la lune,
4: au soleil et à la force de centrifuge.
2: Alors, ce premier rythme, il est lié seulement à la Lune et à la force centrifuge.
4: Ok.
2: Ah. Ok.
4: Bon.
2: Le deuxième rythme.
5: L'examen.
2: Ce sont les vives eaux et les mortes eaux. Donc tous les mois, il y a 2 périodes de vives eaux et de mortes eaux. Donc c'est lié à quoi et qu'est-ce que ça veut dire vives et mortes eaux?
6: Petite ou grande marée.
2: Voilà, petite ou grande marée. Et pourquoi c'est 2 fois par mois?
6: Bah, en fonction de l'attraction de la Lune, de l'alignement de la Lune, du Soleil,
2: voilà.
6: De la Terre.
2: C'est là que le Soleil
4: fameux angle droit, le fameux angle droit, ça c'est morte haut.
5: Et ça c'est quoi quand tout est aligné, ça s'appelle
2: quand tout est aligné.
4: Équinoxe.
5: Équinoxe, voilà.
2: Voilà, c'est ça. Mais non.
5: Non, c'est pas ça.
4: C'est pas ça. Non.
1: C'est pas ça, équinoxe.
4: Équinoxe, c'est quand l'équateur est aligné avec le soleil. L'équinoxe, c'est deux fois par an.
2: Ok.
4: Ok. Donc là, deux fois par mois, on a les vives eaux, c'est quand Terre, Lune, Soleil sont complètement alignés. Et donc, la marée est plus attirée, quoi.
5: Parce que ça porte un nom quand la Terre, la Lune et tout ça, et tout le monde est aligné, ça porte pas un nom?
4: C'était juste les grandes marées. Les vives eaux et mortes eaux, voilà.
5: Non, mais ça, c'est l'impact que ça a sur les marées. Mm-hmm. C'est peut-être une question d'astrophysique qui est trop poussée, là.
1: Ah oui, juste le phénomène que tout soit aligné.
4: Je sais pas, je reprends mon livre de 5e de Sciences et Vie.
2: Je l'ai pas, désolé.
5: D'accord.
4: Bon, le troisième rythme. Il se produit tous les 6 mois, on en a un peu parlé, au mois de mars et de septembre. Qu'est-ce que c'est? Les marées d'équinoxe. Et il se passe quoi à l'équinoxe?
2: C'est
4: les grands coefficients de marée. On le va vers les 120. Et puis des plus petits coefficients de marée aussi vers le 20. Enfin, vers le 20 de coefficients, quoi.
5: Pas le 20 du mois, quoi.
4: Pas le 20 du mois.
1: Tout petit marnage.
4: C'est là où vous avez plein de vieux qui sont en train de faire de la pêche à pied, c'est simple.
2: Exactement.
1: Il y a des vieux, hein.
4: Genre, oui, il y a des jeunes aussi. Ouais. Y a des jeunes aussi. D'ailleurs, Clément va nous donner tous les spots à couteau.
2: J'enchaîne. Hein. On pourrait aussi évoquer un quatrième rythme qui a lieu tous les 4 ans et pendant lequel les marées d'équinoxe sont particulièrement importantes. Mais là, je laisse ça de côté pour l'instant. On en reparlera peut-être un jour.
4: D'accord.
5: Dans tous les 4 ans, il se passe un truc de ouf, quoi.
4: Bah ouais.
2: La
4: Coupe du monde.
5: Ah, ok. Ça influe sur les marées, ça aussi.
1: Et est-ce que autour de la planète, il y a les mêmes marées?
4: Ah bah non, ce serait trop facile.
2: Ah oui.
4: Il y a certaines configurations qui amplifient le phénomène. C'est la géographie, la topographie, enfin la
2: géomorphologie, du littoral.
4: Voilà, la forme des côtes et des fonds marins.
2: Parce que si on veut faire
5: on dit les termes.
2: Une émission scientifique, on emploie des mots de géographe.
4: Donc par exemple, les baies qui sont en entonnoir, comme la baie du Mont-Saint-Michel, ce sont des endroits qui concentrent l'eau et amplifient les marées. De la même manière, les zones où, où la profondeur de l'eau est faible, comme la mer du Nord, elles connaissent des marées plus prononcées que là où il y a des fosses océaniques où on a des faibles marées. Donc, même dans l'océan ouvert, partout autour du globe, on retrouve de grandes disparités avec de très faibles marées, comme dans les Caraïbes, quelques dizaines de centimètres, et jusqu'à 18 mètres, oui c'est énorme, dans la baie de Fundy au sud-ouest du Canada. L'océan ne répond pas de façon statistique et instantanée aux sollicitations de la Lune et du Soleil. Sa réponse est régie par les lois de la mécanique des, fluides, pardon. Et là, c'est un modèle très complexe qui combine beaucoup, beaucoup d'éléments. Et pour modéliser tout ça et pour avoir des prévisions, ça a été de très longs calculs qui ont fait se creuser la tête à beaucoup de chercheurs et de scientifiques. Je précise que la marée de type océanique, c'est-à-dire elle est influencée par les forces, celle qui est influencée par les forces gravitationnelles, pardon, elle ne s'applique qu'à l'océan ouvert. On ne peut pas la retrouver dans une flaque, dans un étang ou dans des lacs ou dans des mers comme la mer Caspienne ou la mer Noire, qui sont tous des plans d'eau entourés de terre.
1: Et la Méditerranée, ça rentre pas là-dedans?
6: La mer Noire.
4: la mer Méditerranée, c'est un peu particulier, parce que c'est pas tout entouré de terre. Il y a un détroit qui s'appelle le détroit de Gibraltar.
2: Et oui.
4: Et grâce à ce détroit, on retrouve une marée en Méditerranée qui fait 30 cm. Donc ça n'a rien à voir quand même avec les marées qu'on a à La Rochelle, qui peuvent aller jusqu'à 6 mètres pour les grandes marées. Et donc, le détroit de Gibraltar, en fait, il est assez étroit et il ne permet pas aux énormes volumes d'eau qu'il y a dans la Méditerranée d'être évacués et de re-rentrer toutes les 6 heures. Parce que, du coup, comme il y a deux marées hautes et deux marées basses, c'est 6 heures, un cycle de marée.
2: Mais le courant doit être très très fort.
4: Et oui. Il y a plein d'orques aussi.
2: D'accord.
6: Des attaques d'orques sur les bateaux,
4: c'est dangereux.
1: Et du coup, est-ce que ça existe les phénomènes de marées, de petites marées sur des lacs ou sur des étendues d'eau comme ça?
4: Effectivement, on peut parler de marées sur des plans d'eau, mais c'est pas le même genre de marée. C'est-à-dire que c'est pas influencé par les forces gravitationnelles. Donc, comme je le disais, il y a les forces de marée de type océanique, mais il y a aussi d'autres forces de marée. Ce qu'on peut observer sur certains lacs, c'est des marées très faibles déjà, hein, de quelques centimètres jusqu'à 10 centimètres, mais elles sont créées par la météo. C'est en fait la pression atmosphérique et le vent qui vont exercer une pression sur l'eau et qui vont pouvoir créer des petits phénomènes de marée, pousser l'eau d'un côté ou de l'autre du lac. Mais attention, il ne faut surtout pas confondre ces deux phénomènes, parce que les marées sur les lacs, etc., ce n'est pas du tout prévisible. Enfin, c'est prévisible à condition qu'on connaisse à peu près bien la météo des jours qui vont suivre, mais pas à long terme. Alors que les marées océaniques sont très prévisible. Vous avez des carnets qui définissent les marées sur au moins un an à venir de manière très précise. Merci pour vos questions. Il est temps pour moi de lâcher le micro. Je finirai par cette phrase de Raymond Devos. Le flux et le reflux me font marrer.
7: Merci
4: pour votre écoute, voilà, chers auditeurs.
7: Merci Clément pour ces questions.
1: Est-ce que Clément, tu veux nous faire écouter un peu de musique?
4: Je crois qu'on pourrait écouter une super chanson qui s'appelle La Marée Haute, pour rester dans le thème de Lassa de Sella.
1: Allez.

0: Et voilà, c'était La Marée Haute de Lassas de Sela, un superbe exemple de musique techno.
1: Waouh.
2: Ah oui, là, on était dans les boom boom, il y avait
3: mélodique
2: le
3: techno. C'était quoi comme sous-genre de techno?
1: C'est un sous-genre.
0: Sous-genre lunaire.
1: Ah, techno lunaire. Ça existe ça?
3: Moon techno.
1: La techno lunaire, moon tech.
3: La full moon techno.
1: La full moon tech. Merci Clément pour toutes ces infos sur la marée. Est-ce que ça vous inspire des trucs, les autres chroniqueurs là?
4: Moi, je suis originaire de Normandie, du Mont-Saint-Michel, et la marée elle va aussi vite qu'un cheval à galop.
1: Au galop.
4: Donc, faut courir vite, voilà.
1: Mais moi, j'ai bossé dans un club de voile à un moment donné.
4: C'est pas vrai.
1: Si. Alors, c'est pas ça l'anecdote, mais sur l'île d'Oléron. Okay. Et bref, j'accueillais les gens au club de voile, et il y a des gens qui venaient pas de l'Atlantique, quoi, et qui venaient me voir en me disant, mais je comprends pas, je viens à la plage tous les jours à la même heure, et la mer, elle est jamais au même endroit. Et du coup, ils me disaient, mais on a bien compris qu'il y a des marées, et que des fois elle est basse, des fois elle est haute, mais en fonction des jours de la semaine, elle a jamais été au même endroit.
4: C'est chiant.
1: Donc ils étaient hyper perturbés. Ouais. Et donc ce fameux décalage horaire là dont on parlait, de 45 plus ou moins sur nos côtes, c'est plutôt 45 minutes, il me semble.
0: Ça peut vraiment varier, ça peut aller même jusqu'à 1h30. Ça peut vraiment être 20 minutes un jour et 1h30 après.
1: Ouais. Et ils étaient complètement largués, quoi. Ils m'ont dit, il faut m'expliquer. Alors du coup, maintenant, c'était il y a longtemps, donc si j'avais su tout ce que tu nous as dit, Clément, j'aurais pu leur raconter tout ça. Bon, je leur ai filé un calendrier de marée, je leur ai dit, faites avec ça.
0: Débrouillez-vous.
1: Mais bon, on enchaîne. Paul, t'as des trucs à nous raconter, je crois. T'es parti en vélo?
4: Je suis parti en vélo. Et je suis parti en vélo quelques jours, 10 jours pour être précis. Et j'ai décidé de partir de Calais, la ville de Calais dans le nord de la France. Donc, dans la région Nord-Pas-de-Calais. Elle s'appelle plus comme ça d'ailleurs. Haute-France d'ailleurs. Et pour rejoindre une petite ville, une petite capitale qui s'appelle Copenhague. Et dans ce voyage, j'ai traversé plusieurs pays. Donc la France, la Belgique, les Pays-Bas, l'Allemagne et enfin le Danemark. Et mon voyage, il a commencé comme ça. J'ai pris le train de La Rochelle et je suis allé directement à Paris. Ensuite, j'ai pris un train pour aller à Calais. Et là, premier jour, premières heures, première minute, je me suis pris une claque. Et pas une claque au niveau du voyage, je me suis pris une claque au niveau social.
1: Ah.
4: Parce qu'en fait, à Calais, il y a une zone qui s'appelle Sangatte, avec des migrants. Les gens qui veulent traverser la Manche pour une terre meilleure, pour survivre, pour échapper à la crise qui existe dans leur pays. Et mon premier voyage, mes premières heures de mes vacances ont commencé dans cette situation un peu particulière, où je vais pas vous mentir, j'étais pas choqué parce que je savais qu'il y avait cette possibilité de tomber sur ces migrants et tout ça. Alors, il n'y a pas eu de danger ni rien. Mais en fait, quand on est confronté à ça dès le début, ça fait réfléchir. Ça fait réfléchir à ton voyage, à te dire « Attends, moi je pars en vacances, et là je tombe là-dessus. » Et donc mes premiers kilomètres ont été un peu particuliers. Voilà, donc c'était très sympa, les paysages et tout ça, mais il y avait quand même cette situation un peu étrange.
5: Ça doit faire bizarre de ne pas le vivre à travers un écran, mais de le vivre en vrai.
4: Ouais, là
5: quoi.
4: Tu le vis en vrai. En fait, tu te prends
5: une claque. C'est la réalité de certaines personnes.
4: Et tu sais que c'est une situation très difficile, très horrible, où tu vois des choses pas cool, genre des enfants dans la rue, qui dorment dans des tentes, où il faisait pas si chaud à ce moment-là. Ça te laisse un peu bizarre, quoi. Tu te dis, bon, voilà.
1: Et tu l'as mis un peu en perspective avec toi, ton voyage, dans le sens où il y avait un décalage, c'est ça qui t'a un peu marqué.
4: Moi, j'étais en total décalage. Mm. En total décalage, parce que toi, tu pars en vacances en mode « Ah, trop cool, t'es en vacances et tout », et puis bam, tu te prends une grosse claque en mode « Attends, dans la vie, en fait, il y a une situation qui est catastrophique et ça te remet un peu, ça fait un peu bizarre, quoi. » Voilà. J'ai pas commencé.
1: On part de Calais
4: avec un esprit un peu bizarre. Et ensuite, j'enchaîne 3 pays dans une seule journée. Je fais beaucoup de kilomètres, j'aime bien faire des longues distances en vélo. Donc là, on fait quasiment 190 kilomètres en une journée en vélo. Donc c'est assez plat, d'accord, mais il y a du vent, c'est quand même assez sportif quand même. Donc je traverse aussitôt la frontière entre la France et la Belgique. Et là, changement de décor en même pas 100-300 mètres de linéaire. bah, vous passez dans une situation un peu particulière, très bizarre, avec une atmosphère lourde quand même, avec après une situation où bah, on a un pays où il n'y a pas du tout de migration, on rentre plutôt dans un pays assez, assez riche et touristique, et tout d'un coup ça change de décor sans crier gare, enfin c'est très particulier, et en fait ça fait vraiment comme si on rentrait dans une autre dimension quoi.
5: C'est quoi les villes frontalières de... enfin, voilà. La première ville quand t'arrives en Belgique, je me rends pas compte.
4: Je sais plus, il va avoir...
3: Par là, en passant par la côte.
4: En passant par ouais. la côte.
3: Entre Belgique et Pays-Bas.
4: T'as Calais.
5: Non, entre France et Belgique, du coup.
3: Dopane.
4: T'as Calais. Dopane. Dunkerque et après.
3: Dopane.
4: Ouais, ça va être Dopane, ouais.
3: Dopane, la panne en français.
4: Voilà, la panne. Et ensuite, après, okay. On longe une des plus longues lignes de tramway à côté du littoral
3: c'est
4: belge.
3: C'est Ostende, non?
4: C'est Ostende.
5: Ah oui.
4: Donc ça, c'est un peu plus tard. Mais voilà, c'est pour vous montrer le décalage. Okay. C'est que, en fait, on commence dans une atmosphère lourde, après on commence dans une atmosphère totalement touristique, où c'est la mer du Nord, avec le tramway, les gens qui s'amusent et tout ça. C'est assez particulier. Et puis après, le voyage continue, on oublie un peu ce qu'on a vu, parce que, bah, on rentre dans son voyage. Et là, je continue les dunes, c'est très joli, très plat et très beau. Et tout d'un coup, on arrive gentiment à la frontière des Pays-Bas. Et là, c'est une nouvelle dimension. Les Pays-Bas, il faut savoir, c'est un petit pays, c'est quasiment aussi grand que la Bretagne, mais c'est un des pays les plus riches de la planète. Et ça se voit. On a l'impression d'être dans un film comme dans Desperate Housewives. Tout est parfait. Il y a des petits jardins. Tout est mignon, tout est beau. C'est un pays très smart. Et c'est surtout le pays de la bicyclette. Donc là, je me rends gentiment sur Rotterdam et ensuite Amsterdam, La Haye, toutes ces villes.
5: C'est au paradis des villes.
4: Où c'est trois grandes villes qui sont totalement différentes. Vous avez Rotterdam qui est une ville moderne, qui est une ville économique avec des grands buildings, où c'est très porté sur la modernité et l'architecture. Vous avez La Haye où c'est la capitale un peu politique, la capitale où vous avez le fameux tribunal de l'ONU, où là c'est vraiment des belles maisons, on sent la richesse. Et après vous avez Amsterdam, la ville historique, la ville touristique avec... ces fameux quartiers rouges et aussi cette envie de pouvoir fumer de la ganja, même si je n'en ai pas fumé.
3: Moi.
4: Vous avez des canaux, c'est plus touristique. Mais c'est vraiment deux atmosphères totalement différentes, trois atmosphères totalement différentes, sauf Rotterdam-Amsterdam. Ils sont séparés de même pas 30 km l'un l'autre, soit 70 pour la plus lointaine.
1: Et t'as dit que t'arrivais au pays des vélos. Est-ce que t'as senti des différences d'accessibilité dans ton voyage en fonction des pays?
4: Eh bien, totalement. Vous avez la France et la Belgique où les pistes cyclables, bon, bah voilà.
1: Pas dingo.
4: On a fait une petite ligne blanche sur une route. Il y a quelques trous, mais ça passera.
1: Un châssis doux.
4: Voilà, un petit châssis doux. La Belgique, ça s'améliore un petit peu, mais c'est pas non plus encore foufou. Et là, vous arrivez aux Pays-Bas. Et là, c'est la Rolls-Royce du vélo. Je pense même que c'est le seul pays au monde où les infrastructures sont faites pour le vélo. C'est des autoroutes à vélo. C'est vraiment très, très, très large. Vous avez des bretelles de sortie. Vous avez des aires d'autoroute de vélo.
1: C'est
4: vous
1: génial.
4: Avez des poubelles inclinées pour les vélos, pour jeter directement.
1: Ah oui.
4: Voilà, s'il y a un petit feu rouge, vous prenez une petite barrière qui vous permet de vous appuyer gentiment. Vous avez des feux spéciaux vélo avec des temps. Et en fait... le Pays-Bas, je l'ai traversé à 100%, vraiment 100% en piste cyclable. Je n'ai jamais rencontré de voiture ni rien. Et ça t'emmène partout. Et c'est magnifique parce que, en fait, tu longes des marais, des digues, les barrages pour voir les fameuses marées, les éoliennes, des oiseaux. Il y a une faune ornithologique très, très forte aux Pays-Bas. Vous avez le fameux fromage pour le Gouda.
1: Ah,
4: fameuse ville de Gouda. Un peu de cuisine. Et c'est très, très beau. Donc, si vous voulez y aller en famille, franchement, c'est le pays pour faire du vélo, pour être tranquille. C'est tout plat, c'est vraiment bien, c'est safe, il n'y a aucun danger. Le seul problème de ce pays, c'est que ça coûte une blinde.
1: Ah.
4: Ça coûte très cher. L'hébergement est cher, mais de qualité, c'est très propre. La nourriture est chère, pas forcément de qualité.
1: Le gouda, c'est pas...
4: Le gouda, c'est pas, c'est un babybel, on va pas se mentir. Mais voilà.
1: Et attention, ensuite, raccourci, Paul.
4: Et ensuite, j'ai enchaîné pour partir en Allemagne. Et là, j'ai traversé 400 km au nord de l'Allemagne et petit coup de cœur, c'est magnifique. Franchement, il y a des canaux, des forêts avec des énormes chênes. La société est vraiment cool et pas le cliché du psycho-rigide allemand. Pas du tout. Justement, ils étaient très ouverts. J'ai même ressenti, moi, J'adore l'Italie, je connais bien l'Italie. Un peu de Dolce Vita en Allemagne.
5: Comment on dit la Dolce Vita en Allemagne?
4: On le dit pas parce que ça doit être pas très beau. Donc ils parlent allemand, mais ils parlent très très bien anglais. Et en fait, ils disent qu'ils savent pas parler français, mais ils arrivent à avoir une conversation
1: mieux
4: d'une demi-heure.
1: Oui,
4: totalement. Et c'est très accessible, c'est toujours assez plat, et c'est vraiment très très beau, notamment la ville de Brême. La ville de Brême est magnifique. Il me reste 2 minutes, on me dit. Et ensuite, il y a la ville d'Hambourg, un énorme port. Pareil, une ville très riche. Et c'est magnifique de voir le port, parce que c'est le capitalisme mondial sous nos yeux. J'étais dans un camping où j'avais des énormes paquebots qui traversaient le fleuve juste devant moi. C'était très intéressant. Et ensuite, on remonte. Et on arrive enfin au Danemark.
1: Ah,
4: le fameux. Et le Danemark, alors c'est un pays avec des petits fjords, avec une belle côte. Mais c'est aussi un pays avec une campagne qui est un peu monotone, il ne faut pas se mentir. Et en fait, le Danemark, ils ne sont pas nombreux. Ils sont environ 7 millions, sachant que Paris, c'est quasiment 8 millions. Mmh. Et en fait, tout le monde est regroupé à Copenhague. Donc, c'est un peu désert.
1: Donc, la campagne, il n'y a pas beaucoup de petits centres urbains en campagne.
4: Il y a des petites maisons, mais il n'y a pas grand-chose à faire. C'est un peu mort. Faut pas se mentir, c'est très, très, très monotone. Et après, en fait, c'est la grande ville, c'est Copenhague quand on arrive sur Copenhague. Et là, ça bouge, ça grouille de culture, de vie, de jeunesse. En fait, le pays est vraiment regroupé sur une grosse ville. Et après, il y a deux, trois grosses villes dans le Danemark, hein, bien sûr. Mais par où je suis passé, voilà. Donc, tu prends des bateaux, tu prends des pistes cyclables, pareil, pistes cyclables parfaites, tout mignon, tout beau. Mais on va pas se mentir, c'est un peu mort la campagne du Danemark.
1: Une grande histoire d'eau aussi du coup hein, pendant ton voyage. J'ai l'impression
4: beaucoup
1: que t'arrêtes pas
4: de dire. J'ai suivi des canaux, les littoraux. C'était vraiment
5: des tempêtes aussi. L'eau,
4: des tempêtes, des orages. Voilà, c'était très très très beau. Après, je suis reparti en train direction Allemagne. Et là, le train allemand, c'est pas. Faut faire attention. Faut prévoir large parce que il coupe les trains. C'est insupportable. C'est pire que la SNCF. Et voilà. Ça va se terminer là.
1: Merci Paul. Merci à vous. Bon, on vous laisse passer un bel été. On vous retrouve à la rentrée.
4: Mais oui,
5: carrément.
4: En septembre.
1: En septembre. Merci de nous avoir suivis pendant toute cette année. On se retrouve dimanche à 11h et puis mardi 23 à 19h. Il y aura probablement de belles petites rediffs dans l'été. On vous débarque. Tendez l'oreille. Et gros bisous. Bel été à tous.
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